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1: Bienvenue sur Fun Radio, bon réveil. C'est vendredi aujourd'hui, on va démarrer fort le morning de l'été avec un DJ. Il était présent évidemment à Tomorrowland, il s'appelle Armin Van Buuren.
2: Tomorrowland, thank you so much.
1: Le tout nouveau Armin Van Buuren sur Fun Radio. Camila Cabello aussi avec Havana et Offenbach. Tout ça c'est pour vous, juste après les infos. Il est 6h01, bonjour.
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1: Et les infos sur Fun Radio, c'est avec Joséphine Fontenot. Salut Joséphine.
4: Salut Jérôme, salut à tous. Le soleil domine aujourd'hui et il fait toujours très chaud dans le sud-est. Plusieurs centaines de sapeurs-pompiers mobilisés. Un incendie s'est déclaré hier dans l'Aude, près de Narbonne. Provoqué par un accident de la route, il a parcouru une centaine d'hectares dans le massif des Corbières, mais est désormais fixé. Pour rappel, l'été dernier déjà, dans le même secteur, un méga-feu avait dévoré 11 000 hectares de végétation. Sur le front des incendies toujours, dans la Drôme, le feu ne progresse plus et est bientôt circonscrit. Les pompiers restent toutefois très prudents en raison d'une météo qui s'annonce aujourd'hui défavorable. Idem dans le Var. Le Var qui est d'ailleurs toujours placé en vigilance rouge pour les feux de forêt, tout comme le Vaucluse et les Bouches-du-Rhône. Un touriste franco-argentin ayant transité en France le mois dernier, testé positif à l'antivirus. Le patient passé par la Nouvelle-Aquitaine, la Normandie et l'Île-de-France est actuellement autoconfiné en Espagne. Il n'a eu que peu de symptômes et aujourd'hui n'en présente plus. À 8 mois de la présidentielle, les ingérences étrangères se multiplient. Ces derniers jours, 3 candidats déclarés ou pressentis ont été visés par des opérations de désinformation imputées à la Russie. Édouard Philippe, calomnié sur son état de santé. Raphaël Glucksmann, pris pour cible à travers sa compagne, la journaliste Léa Salamé. Et Gabriel Attal, présenté comme potentiellement atteint de la maladie de Parkinson. La chef des écologistes Marine Tondelier se dit favorable à l'interdiction des réseaux comme X durant la campagne présidentielle. À la page des sports, la Mauricienne Kim Lecour a remporté hier la 6e étape du Tour de France. En tête du classement, en général, pas de changement. La Suissesse Marlène Reusser reste en jaune avant l'étape Rennes cet après-midi du Mont Ventoux. Enfin, sur la route, soyez prudents. Bison futé voit orange aujourd'hui dans le Nord, le Grand Ouest et en Auvergne-Rhône-Alpes dans le sens des départs. Orange aussi en Auvergne-Rhône-Alpes dans le sens des retours ainsi que sur l'arc méditerranéen. Demain, la circulation sera encore plus difficile. Ce sera un samedi classé rouge dans les deux sens et ce sur l'ensemble du territoire. La météo, la journée s'annonce à nouveau estivale et largement ensoleillée sur l'ensemble du territoire. Seuls quelques nuages et de rares averses pourraient concerner les reliefs des Alpes et des Pyrénées en fin de journée. Côté température, elles repartent à la hausse. Les 30 degrés seront atteints ou dépassés sur une grande partie de la moitié sud et dans les régions centrales. Les plus fortes chaleurs concernent toujours le sud-est où 8 départements sont maintenus en vigilance orange canicule. Le thermomètre grimpera jusqu'à 37 degrés aujourd'hui à Perpignan, 34 du côté de Toulouse, 32 à Limoges, 31 à Nice, 28 à Paris, 26 à Lille et 23 degrés à Brest.
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1: Un vendredi 7 août à 6h04, je vous imagine là dans la voiture. Il y a des valises dans le coffre, il y en a sur la plage arrière, il y en a sur la banquette arrière. Il y en a aussi, ils sont plus petites, mais il y en a dans la boîte à gants. Allez, bonne route. Merci de choisir Fun Radio. Et bienvenue, Dance Music avant Camila Cabello. Voici Offenbach.

Camila Cabello à l'instant sur Fun Radio. Armin Van Buuren, je vous en parlais, c'est l'un des meilleurs DJ au monde à Tomorrowland, il met toujours une ambiance de dingue. Armin Van Buuren, ce que j'ai là pour vous sur Fun Radio, c'est son nouveau son, vous connaissez tous ses classiques, Everlasting, c'est là maintenant, c'est le nouveau Armin Van Buuren, c'est sur Fun Radio, première radio dance et avec pour se réveiller aussi, vous le savez chaque matin, Bruno sur Fun Radio, avec Pino on va jouer avec une année, c'est l'année 1993, et juste avant voici Armin.

0: Matin, Pinot nous fait jouer avec une année. Ça peut tomber n'importe quand dans l'émission. 1993, c'est l'année choisie ce matin, l'année de ce tube de Whitney Houston, la bande originale du film Bodyguard, I Will Always Love You.
1: Exactement, et les Américains avaient Whitney Houston et nous on avait Jacouille.
2: Qu'est-ce que c'est que ce titre?
3: Ok.
1: C'était la version électro des visiteurs.
0: Ouais, et ça avait cartonné. Hein.
2: Ah ouais, j'ai jamais entendu.
0: Et bah c'est pas plus mal.
1: Numéro 1 des ventes. Ouais. Comme quoi, on s'embête à faire des titres. Voilà, j'ai envie de faire ça. Allez, en 93, le 10 septembre, les États-Unis découvraient une série culte. Attention, question de rapidité.
0: Friends.
1: Voici le générique.
0: X-Files.
1: Allez, j'adore. Égalité, Karina et Bruno. Ouais.
2: Vous aimiez bien
1: ou...
2: Murder et Scully.
0: Ah mais moi j'ai adoré cette série avec David Duchovny et Gillian Anderson, deux agents du FBI qui travaillaient dans un service pour les phénomènes paranormaux, extraterrestres et autres, et avec des méchants qui étaient géniaux. Il y avait un méchant, il s'appelait Toombs.
1: Exactement.
0: Et Toombs, il arrivait à devenir tout fin, il passait sous les portes.
1: Et ça faisait peur, hein. C'était le samedi soir ou le vendredi, je sais flipper. Plus.
0: Ça faisait flipper, ouais.
2: Mais la trilogie du samedi.
0: Et après, ça s'est barré un peu en couille. Puis les longs métrages et tout ça, ça a été un peu fatigant, mais c'était super. Moi, j'adorais. Et alors, le générique était fou.
1: Petite histoire, c'est né d'un sondage. 3,4 millions d'Américains disaient que les extraterrestres existaient. Mmh. Et le réalisateur, il s'est dit, tiens, on va en faire une série.
0: Il vient de refaire un sondage maintenant parce que. Ça va lui donner 2-3 idées, hein, quand même.
2: C'est normal, ils ont la zone 51 aux États-Unis. Ouais.
1: Tout à fait. Merci, Tata. Allez, en 93, on écoutait ça. Je fais plaisir à ma Karina.
0: Patrick Fiori.
2: Bah ouais, moi tout ce qui est Patrick, j'aime bien. Il est tellement gentil, Patrick Fiori.
0: Patrick Fiori, ouais, franchement.
2: Il a l'air trop sympa.
0: Je pense que quand les extraterrestres arriveront vraiment et qui tueront tous les cons. Le dernier qui sera tué de la planète, c'est Patrick Fiori.
2: c'est le
0: mec de toutes les stars que j'ai pu croiser, c'est un des plus gens, Patrick.
1: Et en 93, quel chanteur a réussi à remplir le Parc des Princes pendant 3 dates en moins de 2 jours?
0: Johnny Hallyday.
1: Ouais, Johnny Hallyday.
0: Évidemment.
2: Mes parents, ils étaient allés le voir.
0: Moi aussi, j'y suis allé.
2: Ça avait l'air. Ça avait l'air celui où il descendait d'un filin,
1: c'est celui où traverse la foule du Parc des Princes.
2: Ah, c'est ouf.
1: Donc, aidé par la sécurité. Imaginez donc Johnny qui traverse tout le stade, 40 000 personnes qui essaient de le toucher. Et donc, voilà.
2: Ah, c'est
1: les agents
2: fou,
1: de sécu. Il y a eu des malaises.
0: COVID, bah, heureusement que c'était pas Patrick Sébastien. Parce que t'imagines. Ouais, vas-y. Ouais,
2: un petit moment d'enquête.
0: Vas-y, touche-moi, toi aussi. Patrick, on t'attend, ça fait 1h30 que tu devrais être sur scène. Pars pas trop loin, va.
1: Oh la vache, oh, j'imagine. Donc concert énorme, hein. 71 musiciens. Il a tellement cartonné ce concert qu'il a été rediffusé en 2023 dans les cinémas.
0: Ouais.
1: Donc, c'est pour vous dire, Johnny.
0: Moi j'y allais parce que j'étais pas un fou de Johnny Hallyday et je me suis dit je veux quand même voir au moins Johnny dans la vie. Et honnêtement, claque.
2: T'es content de l'avoir vu.
1: Mais toi, tu l'as vu en loge et puis sur scène. Toi,
0: non, pas du tout.
1: Non, tu l'as jamais vu, Johnny.
0: Non, mais je l'ai vu en loge quand j'ai présenté les Victoires de la musique. Mais là, ce concert-là, non, je l'avais pas vu en loge.
2: Il est impressionnant.
1: Bah oui, il est trop fort.
0: Je t'explique, quand j'avais contre les Victoires de la musique, il est passé devant ma porte. Salut.
2: Bien sûr, évidemment. Très belle imitation.
0: Je la note, mais très belle.
1: Non, bravo, c'était bien, il y avait du panache. Allez, en 93, on écoutait ce titre. À nos actes manqués. Et en 93, alors ça va peut-être parler Cabru, le 13 septembre, que s'est-il passé pour le vol Air France 72 à Tahiti? Est-ce que vous avez souvenir de ça, non?
0: Non.
2: Il a été détourné?
1: Non, sinon j'en parlerai pas, c'est pas très drôle. Donc l'avion arrivait de Paris et il est sorti de la piste d'atterrissage à Tahiti et il a fini dans l'eau, dans un lagon. Vous souvenez pas cette histoire?
2: Non.
1: Et donc aucun mort, tout le monde a survécu, vraiment ça a été incroyable cette histoire.
2: Ah, mais les valises étaient trempées.
0: Ouais, mais bon, t'es directement dans le lagon, donc quand tu te plantes, c'est ce que je veux dire.
1: Ça, oh, les pieds dans l'eau.
0: Ça te met dans l'ambiance.
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0: 6h21.
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0: Alors les fans, je suis sûr que vous êtes déjà au courant, mais quand même, je veux quand même vous le dire. C'était l'info hier, l'info gamer. Rockstar Games a donné rendez-vous donc aux fans de GTA 6 le jeudi 27 août à 21h. Il y aura une présentation inédite diffusée en avant-première sur Netflix du jeu GTA 6. C'est juste le jeu le plus attendu depuis très longtemps. Au même moment, elle sera mise en ligne sur la chaîne YouTube officielle de Rockstar Games et sur le site officiel de GTA 6 qui permettra à tous les futurs joueurs de ce jeu événement de découvrir les nouvelles images du jeu donc attendu depuis tellement longtemps et dont la sortie reste officiellement prévue pour le 19 novembre. Voilà, info que je voulais partager avec vous. Et puis vos messages aussi, Fun Radio, c'est aussi sur WhatsApp. Le numéro WhatsApp sur votre appli WhatsApp, vous rajoutez le 06 43 07 12 89. Pour passer peut-être un message ce matin, si vous partez en vacances, vous êtes sur la route, vous êtes au boulot, vous pouvez me le dire. 06 43 07 12 89. Martin Garrix avec Ed Sheeran. C'est là tout de suite sur Fun Radio. Bon vendredi.
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0: Le nouveau son d'Alexandre Astan avec Trena Kria s'appelle We Are Free. Et je vais vous le jouer sur Fun Radio. On écoutera aussi Angèle. Il est 6h31.
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0: Les infos de ce vendredi. Nous sommes le 7 août, c'est avec Joséphine Fontenot. Salut Joséphine.
2: Salut Jérôme, salut à tous. Une journée à nouveau estivale et largement ensoleillée. Provoqué par un accident de la route, un incendie s'est déclaré hier dans l'Aude, près de Narbonne. Il a parcouru une centaine d'hectares dans le massif des Corbières, mais est désormais fixé. Plus de 300 sapeurs-pompiers ont été mobilisés et une centaine sont toujours sur place pour éviter toute reprise. Certains habitants avaient interdiction de sortir de chez eux. La consigne de confinement est désormais levée. Dans le secteur, la départementale D423 reste coupée. Dans la Drôme, le feu qui a parcouru 240 hectares ne progresse plus et est bientôt circonscrit. La vigilance reste toutefois de mise en raison d'une météo qui s'annonce aujourd'hui défavorable. Scénario similaire dans le Var, département qui est d'ailleurs toujours en alerte rouge pour les feux de forêt, tout comme les Bouches-du-Rhône et le Vaucluse. Il a transité en France le mois dernier. Un touriste franco-argentin ayant séjourné dans l'Hexagone en juillet a été testé positif à l'antivirus. Passé par la Nouvelle-Aquitaine, la Normandie et l'Île-de-France, le patient est actuellement autoconfiné en Espagne. Il n'a eu que peu de symptômes et aujourd'hui n'en présente plus. Les autorités sanitaires tentent de retracer les étapes de son voyage et ainsi d'identifier les contacts à risque. Une enquête ouverte par le parquet national antiterroriste après les intimidations formulées par le FLNC, le mouvement indépendantiste corse qui, lors d'une conférence de presse clandestine, a rejeté le projet d'autonomie actuellement en discussion et a dans le même temps menacé les non-corses venant vivre sur l'île. Ils appellent à une vaste manifestation. Plusieurs associations et collectifs d'opposants à l'A69 annoncent un week-end de mobilisation à l'automne prochain, juste avant l'ouverture de l'autoroute. Autoroute entre Toulouse et Castres, dont la mise en service est prévue le 15 octobre. Enfin, prudence derrière le volant. Nouveau week-end de chasse et croisée. Et Bison Futé voit orange aujourd'hui dans le Nord, le Grand Ouest et en Auvergne-Rhône-Alpes dans le sens des départs. Orange aussi en Auvergne-Rhône-Alpes dans le sens des retours, ainsi que sur les bords de Méditerranée. Demain, la journée sera classée rouge dans les deux sens. La météo des plages, on démarre près de la Méditerranée où pas de changement, le soleil domine toujours et les très fortes chaleurs se maintiennent. 8 départements restent placés en vigilance orange canicule, jusqu'à 36 degrés cet après-midi sur la Serviette à Porto Vecchio, 35 à Narbonne, 25 dans l'eau. Sur la façade atlantique, là aussi le soleil est au rendez-vous, 25 degrés cet après-midi à Quiberon, 26 à Saint-Jean-de-Luz, la baignade elle se fera dans une eau à 24 degrés. Et puis sur le littoral de la Manche, pas de jaloux, la journée s'y annonce également ensoleillée, 22 degrés cet après-midi à Deauville, 20 degrés dans l'eau.
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0: Merci pour vos messages. Tous ceux qui sont connectés avec l'appli WhatsApp sur le WhatsApp de Fun Radio, 06 43 07 12 89. Evan qui passe un bonjour à tous les boulangers réveillés comme lui depuis très tôt ce matin. Nat, bonjour. Dur de se lever aujourd'hui. Je croyais qu'on était samedi. Nat, ça veut pas dire que la journée va être mauvaise. Je sais pas quel signe tu es, mais on va tout savoir sur toi, sur vous tous de l'autre côté de la radio, l'horoscope. Ce qui est bien, c'est que tout le monde va y passer. Ce sera dans un instant. Elle, elle est Sagittaire. Angèle, avec justice, c'est maintenant. What you want. Et puis dans 3 minutes, je vous l'ai promis, ne ratez pas le nouveau son d'Alexandre Astan qui s'appelle We Are Free. C'est Fun Radio.

0: Il est 7h20.
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0: Avec l'horoscope de ce vendredi, nous sommes le 7 août, on démarre avec vous les béliers, la semaine va se terminer sur une note pleine d'élan et de confiance. Les taureaux, vous savourez le chemin parcouru sans regarder en arrière. Les gémeaux, une bonne nouvelle pourrait donner le sourire à toute votre journée. Les cancers, vous vous sentirez plus léger après avoir pris une décision importante. Les lions, vous brillerez par votre naturel sans chercher à en faire trop. Les vierges, un objectif récemment fixé pourrait déjà sembler à portée de main. Les balances, votre capacité à rassembler fera naître un très beau moment. Les scorpions, vous laisserez parler votre instinct avec succès. Les sagittaires, une fin de semaine pleine de spontanéité vous attend. Les capricornes, vous terminerez vous cette semaine avec le sentiment du devoir accompli. Les verseaux, un projet pourrait prendre une direction très encourageante. Et enfin les poissons comme Rihanna, vous accueillerez le week-end avec une belle énergie et beaucoup d'optimisme. Rihanna, dont le mari Azaproki a laissé entendre qu'elle était en studio en ce moment et qu'elle est à fond sur un nouvel album. C'est Azaproki qui le dit. On peut le croire. En tout cas, voilà, Rihanna, avant peut-être un nouvel album qu'on espère. C'est un grand classique de Rihanna avec Calvin Harris qu'on va s'écouter, nous. We Found Love sur Fun Radio. Mauvais Joe aussi avec Pilé. Et les meilleurs moments de Bruno, ce sera avant 7h.

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0: Tovlo avec Stromae, on va écouter des fleurs et comme chaque matin, on se réveille avec Bruno sur Fun Radio, il est
1: 6h51. 6h, 10h.
2: Pour l'instant, je voudrais qu'on accueille Mélanie qui est avec nous au téléphone ce matin. Bonjour Mélanie.
3: Bonjour la famille.
4: Salut Mel.
2: On parle d'enterrement de vie de garçon, d'enterrement de vie de jeune fille. Anecdote de VJF, toi t'as un truc extraordinaire.
3: Il se trouve que c'était une copine avec qui j'habitais dans le sud de la France. Vous habitez Toulon pendant 10 ans. Mmh. Et une belle-mère très envahissante.
4: Ouais.
3: Et ma copine ne voulait pas l'inviter. Et il se trouve, parce qu'elle savait qu'en fait, on allait en club de striptease dans le sud. C'est tellement réputé, les clubs libertins, etc. Donc, on savait que ça allait mal finir. Elle a tellement insisté pour venir, sauf qu'en fait, très catholique, très prude, et en fait, c'est elle qui a été choisie pour monter sur scène.
4: Ah,
3: c'était
4: génial.
3: Une catastrophe.
2: Elle a été choisie pour faire le striptease avec la nana?
3: Ou avec le monsieur.
2: Avec le monsieur, ah d'accord.
5: Et c'était Patrick Sébastien?
3: Non, pas du tout.
2: Et donc, elle a réagi comment, ta belle-mère, la belle-mère?
3: Eh ben, elle est restée tétanisée sur scène, sa belle-mère. Elle était outrée. Elle en a parlé pendant je ne sais pas combien de temps.
2: Elle a dit
3: plus jamais. Plus jamais je n'irai. Donc, voilà.
4: Comment elle s'appelle ta belle-mère?
3: Pardon?
4: Comment elle s'appelle?
3: C'était pas la mienne. C'était celle de mon amie. Non, moi, c'est ce que je disais. Moi, j'ai été mariée deux fois, j'ai eu zéro enterrement de vie de jeune fille.
4: Pauvre
2: chouchou. Bah, tu sais quoi? À la troisième, on trouve un truc.
3: Écoute, je refais mon religieux à la fin de l'année 2026. Donc, écoute, je croise les doigts.
2: Tiens-nous au courant. Mélanie, je te fais des bisous.
3: Je vous en prie. Bonne journée à vous.
4: Bisous, Mélanie.
2: Bonjour, Fabien.
6: Bonjour.
4: Salut Fabien.
2: Alors toi, t'as fait un enterrement de vie de garçon et un enterrement de vie de jeune fille inversé, c'est ça?
6: C'est ça, c'est-à-dire que les gars s'occupaient de l'enterrement de vie de jeune fille de la future mariée et les filles de l'enterrement de vie de garçon.
4: D'accord. C'est une très bonne idée, ça.
6: Ouais. Bah ouais, c'est original, ils voulaient quelque chose d'original. Donc le mariage se tenant au mois de décembre dans le sud, c'était pour la période de fin septembre, les enterrements de vie de garçon. Donc on a décidé d'emmener la jeune mariée à l'Octoberfest.
2: Donc, c'est la fête de la bière, hein, d'accord.
4: Génial.
6: Fête de la bière, il y a la fête foraine à côté, il y a tout, c'est génial pour passer une bonne soirée. Donc on boit, on mange, on rentre à l'hôtel et arrive à l'hôtel, on s'aperçoit qu'on avait oublié la jeune mariée à l'Octoberfest.
4: Oh non.
5: On dirait une histoire drôle.
4: Ah, c'est super.
2: Et donc, et vous l'avez retrouvée dans quel état?
6: Ah bah on est reparti à deux en fait à l'Octoberfest. Alors essayer de faire expliquer au taxi allemand qu'on veut repartir à l'Octoberfest qui est en train de fermer, déjà c'est compliqué.
2: Ouais.
6: Et on est arrivé, elle était à une table en train de boire une bière avec deux Allemands qui étaient en train de lui parler pendant que les serveuses étaient en train de ranger les tables, hein, quand même.
2: Ouais,
6: donc
2: ouais.
6: C'était bien déjà un bon niveau dans la soirée. Et en fait, elle s'était même pas aperçue qu'on était parti. Elle pensait qu'on était parti aux toilettes ou faire autre chose et qu'on allait revenir tranquillement.
2: Ouais, bah à la fête de la bière, tu peux partir aux toilettes longtemps. Hein. C'est justifié.
4: C'est très drôle.
2: Fabien, je t'embrasse, mon pote.
6: Merci beaucoup.

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0: Il est 7h, nous sommes le vendredi 7 août, bienvenue, les infos tout de suite avec Joséphine Fontenot. Salut Joséphine.
2: Salut Jérôme, salut à tous. Du soleil au programme aujourd'hui et des fortes chaleurs toujours dans le sud-est. Le sud-est où 8 départements sont maintenus en vigilance orange canicule, une vigilance qui pourrait bientôt s'étendre. Météo France annonce une nouvelle vague de chaleur, les températures devraient remonter dès ce week-end avant un pic attendu mardi ou mercredi prochain avec des pointes possibles entre 35 et 40 degrés. Des vagues de chaleur à répétition et des incendies qui se multiplient. Hier, un feu s'est déclaré dans l'Aude, près de Narbonne. Provoqué par un accident de la route, il a parcouru une centaine d'hectares dans le massif des Corbières, mais est désormais fixé. Dans la Drôme, le feu ne progresse plus et est bientôt circonscrit. Les pompiers restent toutefois vigilants en raison d'une météo qui s'annonce aujourd'hui défavorable. Idem dans le Var, qui est d'ailleurs toujours placé en vigilance rouge pour les feux de forêt, tout comme les Bouches-du-Rhône et le Vaucluse. Il est passé par la Nouvelle-Aquitaine, la Normandie et l'Île-de-France. Un touriste franco-argentin ayant transité en France le mois dernier a été testé positif à l'antivirus. Actuellement autoconfiné en Espagne, le patient n'a eu que peu de symptômes et aujourd'hui n'en présente plus. Les autorités sanitaires tentent de retracer les étapes de son voyage et ainsi d'identifier les contacts à risque. Trafic interrompu à la gare de Tours en raison d'un incident survenu hier près d'un poste d'aiguillage. Aucun train ne circulera jusqu'à midi. La plupart sont arrêtés à la gare de Saint-Pierre-des-Corps. Circulation compliquée aussi sur la route. La journée est classée orange par Bison Futé dans le nord, le Grand Ouest et en Auvergne-Rhône-Alpes dans le sens des départs. Orange aussi en Auvergne-Rhône-Alpes dans le sens des retours ainsi que sur l'arc méditerranéen. Demain, vous serez encore plus nombreux derrière le volant. Samedi, rouge dans les deux sens de circulation et sur l'ensemble du territoire. Enfin, en sport, le Tour de France Femmes poursuit sa route aujourd'hui dans les Alpes. Septième étape qui relie la Voulte-sur-Rhône au Mont Ventoux avec en tête du classement général toujours la Suissesse Marlène Reusser. Hier, c'est la Mauricienne Kim Lecour qui a remporté la sixième étape. La météo, le soleil brille aujourd'hui et ce sur la quasi-totalité du territoire. Seuls quelques passages nuageux et de rares averses pourraient concerner les reliefs des Alpes et des Pyrénées en fin de journée. Côté température, les très fortes chaleurs persistent dans le sud-est où 8 départements, je vous le rappelle, sont toujours placés en vigilance orange canicule. Ailleurs, le mercure repart à la hausse. Les 32 degrés seront atteints ou dépassés sur une grande partie de la moitié sud ainsi que dans les régions centrales. Les maximales du jour, 35 degrés annoncés cet après-midi à Marseille, 33 à Bordeaux, 31 à Lyon, encore à Strasbourg, 28 à Paris.
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La théorie de l'oiseau, c'est un test à faire en couple pour un peu vérifier votre couple. Ce sera avec Bruno. Bruno sur Fun Radio tous les matins 6h-10h et puis juste avant le son de vos vacances. Voici Clan.

0: Le son que je vais vous jouer là dans un instant sur Fun Radio, c'est le son parfait quand on a les valises dans le coffre, direction peut-être la mer. Ou la montagne. All City, Carly Rae Jepsen, on écoutera Good Time et on se réveille comme chaque matin avec Bruno sur Fun Radio, 6h-10h.
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2: Moi, je vous parle d'une trend qui cartonne sur TikTok depuis 24 heures. J'ai demandé hors antenne, est-ce qu'on me récupère un couple? Et je crois qu'on a un couple. On a Célia. Bonjour Célia.
3: Salut Bruno, salut la famille.
4: Salut Célia.
2: Célia, t'as quel âge, tu fais quoi dans la vie?
3: J'ai 21 ans et je suis en alternance en commerce.
2: D'accord. Est-ce qu'on a ton mec hors antenne? Dim, est-ce qu'on a son mec? Alors, tu continues à lui parler?
5: Je confirme, je suis en ligne avec Anthony, il n'entend pas ce qui se passe pour le moment.
2: D'accord, très bien. Célia, la traîne qui cartonne en ce moment s'appelle la théorie de l'oiseau.
3: Ouais.
2: Le truc est simple. Si t'es en couple, en fait, tu fais le test. C'est-à-dire que tu dis à ton chéri, j'ai vu un oiseau aujourd'hui. Si il est intéressé et te pose des questions, ça veut dire que c'est le bon mec.
3: Okay.
2: S'il est en mode, je m'en balèque un peu les steaks, c'est que c'est pas le...
5: Ah donc on va peut-être voir la fin d'un couple là dans quelques secondes.
4: En direct.
3: Ça se trouve.
2: Ça donne ça, tu vois, par exemple, ce que j'ai chopé sur TikTok.
6: Mon mari, tu sais que j'ai vu un oiseau tout à l'heure.
7: C'est vrai?
6: Ouais. J'ai vu un oiseau par la fenêtre.
7: Ok. Il était joli?
2: Ouais, le mec est sur son téléphone, il pose des questions mais tu sens qu'il s'en fout un peu. Célia, t'as compris, tu sais que j'ai vu un oiseau, ok?
3: Ouais.
2: On peut remettre Anthony à l'antenne? Bonjour Anthony.
8: Hello tout le monde.
4: Salut Anthony.
2: Célia a une question pour toi Anthony et attention, écoute bien.
3: Hier, j'ai vu un oiseau par la fenêtre.
8: Ok.
2: Je pense que Célia, les conclusions se font d'elles-mêmes.
4: Faut le larguer, pauvre Anthony.
3: Ouais, là, c'est...
2: Voilà.
3: C'est cata, là.
2: Ouais, c'est cata.
5: Quand il va raconter ça à ses potes, ben, je sais pas. Elle m'a parlé d'un oiseau, elle m'a largué. J'ai rien compris.
2: Anthony.
8: Faut m'expliquer, là.
2: Ouais, ben, bah, va t'expliquer en antenne, Célia,
4: bon
2: avec
4: courage,
2: cette séparation
4: Anthony, bonne
2: et tout ça.
4: Mais Bruno, j'ai trop envie d'essayer, moi, avec mon mec. T'as son numéro ou pas?
9: Non, mais c'est risqué, le mec de Carina.
5: Attends, il est levé à cette heure-ci-là?
2: Oui,
4: 7h, il va faire des sorties de route.
2: Attendez,
4: appelle-le.
2: Je suis joué, mais j'ai pas son numéro par cœur en tête.
5: Il fume toujours sa petite clope sur le balcon?
4: Oh, bah là, il est actuellement en slip sur le balcon, je pense.
2: Pas.
8: Allô?
4: Ça va, Garou?
2: Ouais, salut, c'est Marc Lavoine. Salut Marc, c'est Garou au téléphone.
4: Ça va, mon bijou?
8: Ça va et toi?
4: Ouais. Oh, là là.
2: Julien, mais mec, tu les fumes plus les clopes, tu les manges au réveil, c'est quoi l'idée?
8: Bah, c'est le réveil.
2: Oh. Écoute, bienvenue en tout cas, lover, flotteur.
4: Bijou, fallait que je te dise un truc.
8: Ouais.
4: J'ai vu un oiseau ce matin.
8: Bah, cool.
4: Et j'ai vu un oiseau.
8: Bernard l'oiseau.
4: C'est le bon.
5: Ok, on s'en fout, mais il a le même humour que toi.
4: Faut le garder.
2: Et encore, c'est
8: non,
2: quoi? Il sait qu'on est en direct à la radio parce que sinon il aurait pu répondre. Bah, je sais, je vois de quel oiseau tu parles.
8: Il y a mon réveil qui sonne, donc attends, en même temps.
4: Il est en son réveil.
8: Excusez-moi deux petites secondes.
2: Il y a pas de souci, Julien.
4: On a tout notre temps, mon bijou.
8: Je suis vieux, je sais pas comment être en réveil en même temps. Donc, voilà.
4: Non, mais c'est bon, t'as répondu à l'étude.
8: Super.
4: On se verra chez nos avocats.
2: On t'embrasse.
8: C'est un plaisir.
4: Je t'aime, mon bijou.
9: Oh.
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0: Bienvenue sur Fun Radio, 7h21.
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0: Imaginez que par erreur, vous jetiez à la poubelle un ticket de loto à 1 million d'euros. Eh bien, c'est ce qui est arrivé le week-end dernier à une femme en Italie qui joue toujours les mêmes numéros et qui, en vérifiant son ticket dans son bureau de tabac, où la machine a affiché non payable, l'a jeté directement dans la poubelle du tabac, sauf que bah oui, le ticket est gagnant, non payable. Ça veut dire que la somme est tellement élevée qu'on peut pas la retirer dans le bureau de tabac. Que la gagnante a réalisé son erreur. Elle a appelé évidemment la buraliste, elle était affolée, mais la poubelle, elle était déjà vidée. Donc la cliente et ses proches sont allés directement au centre de tri des déchets. Et dans un énorme élan de solidarité, les éboueurs ont fouillé pendant plusieurs heures, pendant des heures et des heures, pour finalement retrouver le ticket gagnant. Un vrai miracle, une histoire incroyable. La gagnante a fait savoir qu'elle sera reconnaissante envers ceux qui l'ont aidée. Elle a eu deux fois de la chance. Déjà, elle a gagné 1 million à la loterie. Et en plus, elle a perdu le ticket qu'elle a retrouvé grâce à cet élan de solidarité. Est-ce que vous, ça vous est déjà arrivé de perdre peut-être quelque chose, de mettre quelque chose à la poubelle, de le perdre et de le retrouver? Dites-moi, tiens, sur le WhatsApp de Fun Radio, 06 43 07 12 89. C'est sur WhatsApp. Et pour se réveiller ce matin, Baby Rexha, New Religion, c'est ce qu'on écoute tout de suite.
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0: T'es l'un des DJ français les plus écoutés au monde en ce moment, UGL. Moving to the Sun. C'est sur Fun Radio. Après les infos, 7h31, bonjour.
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0: Les infos aujourd'hui vendredi avec Joséphine Fontenot. Salut Joséphine.
2: Salut Jérôme, salut à tous. Le soleil domine aujourd'hui et il fait toujours très chaud dans le sud-est. Du monde attendu sur les routes aujourd'hui. Vendredi classé orange par Bison Futé dans le nord, le Grand Ouest et en Auvergne-Rhône-Alpes dans le sens des départs. Orange aussi en Auvergne-Rhône-Alpes dans le sens des retours ainsi que sur l'arc méditerranéen. Demain, la circulation s'annonce encore plus difficile. Samedi classé rouge dans les deux sens et sur l'ensemble du territoire. Rouge, c'est également la couleur pour les risques de feux de forêt dans les Bouches-du-Rhône, le Vaucluse et le Var. Le Var où les pompiers restent mobilisés, tout comme dans la Drôme où le feu est bientôt circonscrit, mais où la météo s'annonce défavorable aujourd'hui. Sur le front des incendies, toujours un feu s'est déclaré hier dans l'Aude, près de Narbonne. Provoqué par un accident de la route, il a parcouru une centaine d'hectares dans le massif des Corbières, mais est désormais fixé. Plus de 300 sapeurs-pompiers ont été mobilisés et une centaine sont toujours sur place pour éviter toute reprise. Un touriste franco-argentin ayant transité en France le mois dernier testé positif à l'antivirus. Le patient passé par la Nouvelle-Aquitaine, la Normandie et l'Île-de-France est actuellement auto-confiné en Espagne. Il n'a eu que peu de symptômes et aujourd'hui n'en présente plus. À 8 mois de la présidentielle, les ingérences étrangères se multiplient. Ces derniers jours, 3 candidats déclarés ou pressentis ont été visés par des opérations de désinformation imputées à la Russie. Édouard Philippe calomnié sur son état de santé, Raphaël Glucksmann pris pour cible à travers sa compagne, la journaliste Léa Salamé, et Gabriel Attal présenté comme potentiellement atteint de la maladie de Parkinson. La chef des écologistes, Marine Tondelier, se dit favorable à l'interdiction des réseaux comme X durant la campagne présidentielle. Enfin, retenez bien cette date, le 27 août prochain, à 21h, sera dévoilée la nouvelle bande-annonce de GTA 6. Des images très attendues par les fans et qui seront dévoilées en avant-première sur Netflix. Le premier trailer publié en 2023 avait accumulé près de 100 millions de vues en l'espace de 24 heures. La météo des plages sur le littoral de la Manche. La journée s'annonce ensoleillée. 22 degrés cet après-midi sur la Serviette à Calais. 21 dans l'eau. Sur la côte atlantique, là aussi, le soleil s'imposera. 24 degrés annoncés cet après-midi à Pornic. 27 à Biscarrosse. 24 dans l'eau. Et puis sur les bords de Méditerranée, pas de changement. Le soleil est au rendez-vous ce vendredi et les très fortes chaleurs restent d'actualité. 8 départements sont toujours en vigilance orange canicule. Jusqu'à 34 degrés à la Ciotat. 33 à Argelès-sur-Mer. La baignade, elle, se fera dans une eau à 26 degrés.
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0: Il est excellent, le nouveau son du GL avec Ultra Naté s'appelle Moving to the Sun et c'est sur Fun Radio. Juste après Franglish, voici My Salsa. Bienvenue, bon vendredi.

0: Il est 8h20, bienvenue.
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0: Comme cette femme en Italie dont je vous parlais, qui le week-end dernier a jeté par erreur à la poubelle son ticket de loto, gagnant à 1 million d'euros et qui a eu la chance de le retrouver. Est-ce que vous aussi, ça vous est déjà arrivé de mettre par erreur quelque chose à la poubelle, de perdre quelque chose et avoir cette super bonne surprise de le retrouver avec vos messages sur le WhatsApp de Fun Radio 06 43 07 12 89. Il y a FD qui me dit mon fils, il avait 4 ou 5 ans, il a mis la manette de PS4 à la poubelle, je m'en étais pas rendu compte, il a dû faire des kilomètres pour retourner à la poubelle où il les avait déposés, fouiller les poubelles, il a fini par la retrouver. Merci pour ton message. Maël, un de mes écouteurs sans fil est tombé dans le tambour de la machine à laver, heureusement je l'ai retrouvé juste avant de lancer le programme. Voilà, plus jamais je les range dans mes poches de suite. Laurent, salut la famille, j'ai fait tomber mon portefeuille dans la poubelle avec tous mes papiers, grosse panique, sac fermé, j'ai tout retrouvé en allant vider la poubelle qui était dans la rue pour le faire avant le passage des éboueurs. Bon, ça s'est bien terminé. Merci pour ton message, Laurent. Nico, lui, me dit, c'est l'économe en épluchant les légumes. Et avec oui, ça m'est déjà arrivé aussi, là, les épluchures et l'économe qui part avec. Et lui aussi, il a réussi à le retrouver. Voilà, vos messages sur le WhatsApp aussi pour passer un bonjour si vous êtes aussi sur la route des vacances. Le WhatsApp de Fun Radio, 06 43 07 12 89. Sound of Legend. On va écouter San Francisco et comme chaque matin avant 8h, on va se réveiller avec Bruno sur Fun Radio. Ce sont les meilleurs moments, même pendant les vacances.

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0: dépend du net et de la télé de la semaine.
1: Et si vous aviez prévu de faire un bébé là dans les prochains mois, dans les prochaines semaines, ou au moment même où je suis en train de parler, eh ben écoutez, ça, ça va peut-être vous dissuader.
2: Faites bien les petites comptines, faites dedans pour le bon petit frère,
3: T'aimes bien le caca parce que tu vas bien en ramasser avec les couches.
1: Oh.
3: Hein les gars?
2: Ouais.
1: C'est génial. Les trois terreurs. Pas vrai, les gars?
4: Ouais.
1: Bon, il y a des découvertes dans la vie qui marquent. À l'échelle du monde, tu as la découverte de l'électricité, la découverte du tombeau de Toutankhamon. Mais à l'échelle d'enfant, la découverte qui marque, c'est celle-ci. Un enfant découvre l'alphabet et plus particulièrement une lettre.
5: Ça, c'est le Q. Oh là là.
6: C'est le... Oui, c'est la lettre Q.
7: Pourquoi tu rigoles, c'est pas drôle?
1: Ben si, c'est drôle. Ah, bien sûr, c'est la lettre la plus drôle de l'alphabet.
8: D'enfant. Ça doit être en sonnerie de téléphone ou en réveil.
0: Non, Faites écouter ça, Vladimir Poutine. Il a dû être enfant un jour dans sa vie.
8: Ouais, je pense qu'il s'en fiche.
0: Tu peux être que touché par ça. Moi, ça c'est quoi? Ça soigne les plaies. Un enfant qui rigole, c'est la vie, quoi, en fait.
1: Le prochain son que je vais te faire écouter, Bruno, il va te faire encore plus plaisir parce que ce petit garçon a découvert la lettre Q et je suis tombée sur deux petits garçons qui ont découvert le coussin péteur.
8: J'adore.
0: C'est quoi le problème? C'est que ça, c'est Karina et moi, mais maintenant.
1: Ouais, mais oui, ça reste toute la vie.
0: Même chose, mais vraiment.
9: C'est toujours efficace, cette blague.
0: Bien sûr.
9: Tu le fais dans le train, t'arrives.
0: Évidemment.
1: Mais tu le fais en famille, faites le repas de famille.
0: Évidemment, ça va.
1: Évidemment. Moi, les petites archives d'une émission de Jean-Luc Reichmann, c'était Attention à la marche, et il parlait politique avec un enfant, et si vous vous demandez si le taux d'abstention sera toujours en hausse, la réponse est oui.
10: Amine, la politique pour vous, c'est quoi, Amine?
11: C'est pour les vieux, quand ils s'ennuient.
10: Quand on s'ennuie?
11: Bah, pour les vieux, quand ils s'ennuient.
10: Ah oui?
11: Bah oui, ça sert à rien.
10: Bon, Vincent,
11: de toute façon, s'il y a un président qui change, c'est la même chose, de toute façon, en France.
10: Bah non, c'est pas obligatoirement la même chose.
11: Bah, si, pratiquement.
10: Bon, très bien.
1: J'adore Jean-Luc Reichmann, comment il met fin au débat.
0: Ouais.
1: Oui, bon, très bien. En même temps, ça a 5 ans.

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1: Sur ma valise, j'ai mis l'autocollant Dance Music à l'intérieur, tous vos sons préférés, Farruko, Yapake, et ce son aussi de Travis Scott. 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On est tout ensemble sur Fun Radio. Après les infos, il est 8h. Summer time.
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1: Et c'est Joséphine Fontenot pour les infos sur Fun Radio. Salut Joséphine.
2: Salut Jérôme, salut à tous. Une journée à nouveau estivale et largement ensoleillée. Plusieurs centaines de sapeurs-pompiers mobilisés. Un incendie s'est déclaré hier dans l'Aude près de Narbonne. Provoqué par un accident de la route, il a parcouru une centaine d'hectares dans le massif des Corbières, mais est désormais fixé. Certains habitants avaient interdiction de sortir de chez eux. La consigne de confinement est désormais levée. Pour rappel, l'été dernier, déjà dans le même secteur, un méga-feu avait dévoré 11 000 hectares de végétation. Sur le front des incendies toujours, dans la Drôme, le feu a légèrement progressé cette nuit, 270 hectares parcourus. Les pompiers restent très prudents en raison d'une météo qui s'annonce aujourd'hui défavorable, idem dans le Var. Le Var qui est d'ailleurs toujours placé en vigilance rouge pour les feux de forêt, tout comme le Vaucluse et les Bouches-du-Rhône. Il a transité en France le mois dernier. Un touriste franco-argentin ayant séjourné dans l'Hexagone en juillet a été testé positif à l'antivirus. Il a passé par la Nouvelle-Aquitaine, la Normandie et l'Île-de-France. Le patient est actuellement autoconfiné en Espagne. Les autorités sanitaires tentent de retracer les étapes de son voyage et ainsi d'identifier les contacts à risque. Une enquête ouverte par le parquet national antiterroriste après les intimidations formulées par le FLNC, le mouvement indépendantiste corse qui, lors d'une conférence de presse clandestine, a rejeté le projet d'autonomie actuellement en discussion et a dans le même temps menacé les non-corses venant vivre sur l'île. Le taux de chômage en France a son plus haut niveau depuis l'automne 2020. Il a augmenté de 0,2 points au deuxième trimestre pour atteindre 8,3%. Selon les critères de l'INSEE, 2,7 millions de personnes sont actuellement à la recherche d'un emploi. Enfin, prudence derrière le volant. Nouveau week-end de chassés-croisés. Bison futé voit orange aujourd'hui dans le nord, le Grand Ouest et en Auvergne-Rhône-Alpes dans le sens des départs. Orange aussi en Auvergne-Rhône-Alpes dans le sens des retours ainsi que sur les bords de Méditerranée. Demain, la circulation sera encore plus difficile. Samedi, classé rouge. La météo, la journée s'annonce à nouveau estivale et largement ensoleillée sur l'ensemble du territoire. Seuls quelques nuages et de rares averses pourraient concerner les reliefs des Alpes et des Pyrénées en fin de journée. Côté température, elles repartent à la hausse. Les 30 degrés seront atteints ou dépassés sur une grande partie de la moitié sud et dans les régions centrales. Les plus fortes chaleurs concernent toujours le sud-est où 8 départements sont maintenus en vigilance orange canicule. Le thermomètre grimpera jusqu'à 37 degrés aujourd'hui à Perpignan. Comptez 34 degrés à Toulouse, 32 à Limoges, 31 du côté de Nice, 28 à Paris et 26 à Lille.
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1: Vous êtes peut-être à quelques heures de vos vacances. Bienvenue sur Fun Radio. On est vendredi, on est le 7 août. Dance Music avec Offenbach. Jennifer Lopez, on l'écoutera avec David Guetta. Travis Scott dans un instant. Et Yapake. Yapake, à quoi bon? Yapake los besos. Yapake, voici Farruko sur Fun Radio.

0: 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Bienvenue sur Fun Radio. 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
0: Et avec vos écouteurs. 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En jouant avec moi, c'est au juste chiffre. On va jouer. Il faut être dispo à 8h35 pour trouver en moins de 20 secondes le juste chiffre en réponse à une question que je vais vous poser. C'est Sandy qui vous attend au standard. Elle est prête, Sandy. Elle est là. Elle vous attend. Le numéro, c'est le 01 42 48 5000. 01 42 48 5000 pour vous inscrire pour qu'on puisse jouer ensemble au juste chiffre donc à 8h35 et que vous puissiez repartir avec vos écouteurs sans fil Force Play Touch XL. Bruno sur Fun Radio vous réveille tous les matins. Les meilleurs moments arrivent et juste avant, voici Joe Wet Filet sur Fun Radio avec Rihanna. Bienvenue.

0: Bon réveil, merci de choisir Fun Radio. Jennifer Lopez arrive avec David Guetta. Il y aura aussi Léo Funback. Et comme chaque matin, on se réveille avec Bruno, 6h-10h.
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3: Tatou, ici Ghost Rider pour un passage pas rapide.
4: Négatif, Ghost Rider, il y a du monde dans la boucle.
3: Maverick, ça c'est pas une bonne idée. Tu m'excuseras, Ghost, mais je veux lui friser les moustaches à la tour.
2: Ça, c'est le premier Top Gun, voilà, moi j'avais 14 ans et je voulais être pilote de chasse.
5: Tu te fous quand même des dialogues de mon film préféré Dirty Dancing? Pardon Bruno de te le dire, les dialogues de Top Gun, c'est pas ouf.
2: Excuse-moi.
5: Je vais lui friser les moustaches.
2: Tu vas lui friser les moustaches.
5: Je vais lui friser les moustaches, il y a du monde dans la boucle.
2: Ghost Rider, il y a du monde dans la boucle. Voilà, alors et Maverick.
5: Ouais.
2: Ok. Vous vous souvenez de celui qui était face à Maverick dans le premier?
5: Oui.
2: Iceman.
5: Iceman, ouais.
2: C'est Iceman.
6: Voilà. Il est décédé, Iceman.
2: Il est décédé dans le 2, dans Maverick. Ouais.
7: Il y avait un acteur aussi qui jouait dans Urgence après.
2: Oui, non, mais ils ont tous leur nom de pilote.
5: Bien sûr, voilà. Des trucs qui claquent.
2: C'est-à-dire
5: des trucs
2: que,
5: qui
2: par exemple, c'est Pete Mitchell, le nom de Tom Cruise. Et quand il monte dans son avion, il s'appelle Maverick. Mais bien sûr, ça en impose.
5: Bah ouais.
2: Et c'est la règle. Voilà, quand t'es pilote d'avion, et ben t'as un nom de ouf. T'as un nom de ouf parce que les gens ils disent hey les gars, ok, c'est Brannigan qui vole à l'intérieur du Rafale. Alors ça c'est aux États-Unis. Parce que bah il y a la France également. Et
5: ouais.
2: En France, bah je peux vous dire que nous aussi, on a nos pilotes de chasse. Et notamment un pilote de chasse qui a une mission particulière, c'est au cas où, et évidemment, on ne le souhaite pas, il fallait faire appel à notre force nucléaire.
5: D'accord, donc le mec, c'est sérieux, quoi.
2: C'est-à-dire qu'il y a un gars qui, demain, si Emmanuel Macron dit, les gars, on y va, on envoie une bombe nucléaire, il y a un gars, en France, qui monte dans un Rafale, qui a la charge nucléaire sous l'avion, et il part.
7: C'est notre livreur, quoi.
2: Ouais, alors, livreur, c'est pas le mot que j'emploie.
7: Non,
2: mais tu vois, c'est quand même quelque chose d'assez glauque, parce que c'est un mec qui peut faire rentrer son nom dans l'histoire. Et ils en reparlaient ce matin, sur France Info, que j'écoutais avant de venir faire l'émission en direct à 6h. Il devait être aux alentours de 5h15.
8: Une dissuasion qui passe aussi par les airs, direction la base aérienne 113 de Saint-Dizier, en Haute-Marne, qui abrite les avions de chasse Rafale de la force aérienne stratégique chargée de larguer la bombe nucléaire.
9: Le pilote, en combinaison de vol, monte à l'échelle pour prendre place dans le cockpit. Il enfile son casque orné d'une tête de loup et d'un prénom.
10: On a tous les noms de guerre qu'on utilise à la radio. Son surnom, c'est
2: quoi?
5: Non.
2: On est en train de parler du pilote français qui peut aller larguer la bombe nucléaire et je peux vous dire que ça rigole pas.
5: Oh non.
2: Il y a Maverick, on est d'accord,
5: ouais.
2: Mais on est en France. Vous avez le droit à des propositions. Alors, Sohan.
5: Loutre 43?
2: Non, pas Loutre 43.
7: C'est un surnom ou ouais?
2: C'est un surnom, c'est un prénom.
7: Ah ouais?
5: Ah, c'est un prénom, parce que moi j'allais dire oui.
2: Non, c'est pas oui.
7: Jean-Pierre 17?
2: Non, c'est pas Jean-Pierre 17.
5: Michel?
2: Non.
6: Kevin?
7: Didier?
6: Jason?
2: Non.
6: Ah non, bah non, c'est un peu plus beau.
7: C'est un prénom bien franchouillard ou pas?
2: C'est un prénom bien français.
5: Marcel?
7: Non. Bernard? Robert?
2: Non.
6: Jackie Michel?
2: Non.
5: Non. Bah on sait pas, Bruno, vas-y.
7: Ah ouais.
6: C'est quoi?
2: Je vous remets vraiment le son du début, parce que tu sais, c'est important.
8: Une dissuasion qui passe aussi par les airs, direction la base aérienne 113 de Saint-Dizier en Haute-Marne, qui abrite les avions de chasse Rafale de la force aérienne stratégique chargée de larguer la bombe nucléaire.
9: Le pilote, en combinaison de vol, monte à l'échelle pour prendre place dans le cockpit. Il enfile son casque orné d'une tête de loup et d'un prénom.
10: On a tous les noms de guerre qu'on utilise à la radio. Son surnom, c'est Chantal.
7: Quoi, Chantal?
10: Ça, je peux pas vous le dire.
9: À 33 ans, Chantal pourrait avoir la responsabilité vertigineuse de larguer un jour le feu nucléaire.
2: Ouais, alors écoutez, s'il y a un biopic qui doit sortir,
7: typiquement le surnom du mec qui se gourde de pays.
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0: 8h21, bonjour.
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0: Bonnes vacances. Peut-être que pour vous, les vacances, ce sera dans quelques heures si vous avez la chance d'en profiter. Si vous êtes sur l'île de Noirmoutier, il y a le festival électro, le Martin Club, qui va accueillir ce soir le DJ Kung. Le vendredi 14 août, il y aura Purple Disco Machine. Et sur l'île de Noirmoutier, au Martin Club pour le festival électro, ce sera le samedi 15 août, il y aura Offenbach. Je vous file comme ça toutes les infos. Offenbach qu'on va écouter Four to the Floor, c'est sur Fun Radio. On démarre ensemble ce vendredi, nous sommes le 7 août, bon réveil. Avec le morning de l'été jusqu'à 10h.
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0: Il est 8h29.
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0: Le morning de l'été avec un des sons qui a été un des sons les plus joués cet été par les DJ à Tomorrowland. Il y a Hardwell par exemple qui l'a joué dans son set. Le son d'Another, Talk to You. C'est ça. C'est le son qu'on va écouter juste après les infos. Bienvenue sur Fun Radio, il est 8h30.
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0: Les infos aujourd'hui vendredi, nous sommes le 7 août avec Joséphine Fontenot. Bonjour Joséphine.
2: Bonjour Jérôme, bonjour à tous. Du soleil au programme aujourd'hui et des fortes chaleurs toujours dans le sud-est. Le sud-est où 8 départements sont maintenus en vigilance orange canicule. Une vigilance qui pourrait bientôt s'étendre. Météo France annonce une nouvelle vague de chaleur. Les températures devraient remonter dès ce week-end avant un pic attendu mardi ou mercredi prochain avec des pointes possibles entre 35 et 40 degrés. Des vagues de chaleur à répétition et des incendies qui se multiplient. Hier, un feu s'est déclaré dans l'Aude, près de Narbonne. Provoqué par un accident de la route, il a parcouru une centaine d'hectares dans le massif des Corbières, mais est désormais fixé. Plus de 300 sapeurs-pompiers ont été mobilisés et une centaine sont toujours sur place pour éviter toute reprise. Dans la Drôme, le feu a légèrement progressé cette nuit et la vigilance reste de mise en raison d'une météo qui s'annonce aujourd'hui défavorable. Idem dans le Var, département qui est d'ailleurs toujours placé en alerte rouge pour les feux de forêt, tout comme les Bouches-du-Rhône et le Vaucluse. Un deuxième cadre de la DZ Mafia interpellé. Après Mehdi Larribi fin juillet, le narcotrafiquant Rachid Djea a été arrêté en Algérie puis placé sous contrôle judiciaire. Annoncé hier soir du ministre de la Justice Gérald Darmanin. Trafic interrompu à la gare de Tours en raison d'un incident survenu hier près d'un poste d'aiguillage. Aucun train ne circulera jusqu'à midi. La plupart sont arrêtés à la gare de Saint-Pierre-des-Corps. Circulation compliquée aussi sur la route. La journée est classée orange par Bison Futé dans le Nord, le Grand Ouest et en Auvergne-Rhône-Alpes dans le sens des départs. Orange aussi en Auvergne-Rhône-Alpes dans le sens des retours ainsi que sur l'arc méditerranéen. Demain, vous serez encore plus nombreux derrière le volant. Samedi, rouge dans les deux sens de circulation et sur l'ensemble du territoire. Enfin, en sport, en football, c'est officiel. Le Paris Saint-Germain tient sa première recrue star de l'été. L'international français Marnes Akliouche arrive en provenance de Monaco. Il s'engage avec le club parisien pour les 5 prochaines années. La météo des plages, on démarre près de la Méditerranée où pas de changement, le soleil domine toujours et les très fortes chaleurs se maintiennent. 8 départements restent placés en vigilance orange canicule. Jusqu'à 36 degrés cet après-midi sur la Serviette à Porto Vecchio, 35 à Narbonne, 25 dans l'eau. Sur la façade atlantique, là aussi le soleil est au rendez-vous, 25 degrés cet après-midi à Quiberon, 26 à Saint-Jean-de-Luz. La baignade, elle, se fera dans une eau à 24 degrés. Et puis sur le littoral de la Manche, pas de jaloux, là la journée s'y annonce également. Ensoleillé, comptez 22 degrés cet après-midi à Deauville, 20 dans l'eau.
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0: Venez jouer avec moi ce matin. Comme tous les matins en ce moment, on joue au juste chiffre pour que vous puissiez repartir avec vos écouteurs sans fil Force Play Touch XL pour vous inscrire le standard 01 42 48 5000. Avant ça, Another Talk to You. C'est le son de Fun Radio maintenant.

0: Martin Garrix, Timmy Trompette. Dans les prochaines minutes, c'est Fun Radio.
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0: Et Guillaume maintenant pour jouer avec moi ce matin au juste chiffre. Guillaume, 32 ans, aide-soignant à Guéret dans la Creuse. Salut Guillaume.
2: Salut Jérôme.
0: Bienvenue sur Fun Radio.
2: Merci.
0: C'est un vendredi comment? C'est un vendredi classique pour toi ou c'est un vendredi veille de départ?
2: Ah ouais, c'est un vendredi boulot.
0: Bon, t'es déjà au boulot?
2: Je viens d'y arriver.
0: Bon, ok, donc avant de prendre ton service, on peut repartir avec des écouteurs sans fil.
2: Pourquoi pas? Bon,
0: bah, je te sens en forme, Guillaume. T'es levé depuis quelle heure?
2: Ah, moi, je suis debout depuis 7h.
0: Depuis 7h? Ah ouais, ça va. Bon,
2: ouais,
0: bon, okay.
2: Ouais, c'est prêt.
0: Bon, t'as pris le petit déj et tout, c'est fait.
2: C'est fait.
0: Bon, donc, t'as tes vitamines. Ça va être bien pour que tu me trouves en moins de 20 secondes le juste chiffre. En réponse à la question que je vais te poser, à chacune de tes propositions, je te dirai c'est plus, c'est moins ou c'est le juste chiffre, ok?
2: Ok.
0: Alors Guillaume, je te précise qu'on cherche une année. Alors par exemple, si tu penses à 63, tu me dis pas 63, tu me dis 1963.
2: 1963.
0: Ok. Et c'est une année qui porte sur une éclipse solaire. Tu sais, c'est quand la Lune passe entre la Terre et le Soleil.
2: Ouais.
0: Et projette son ombre sur la Terre. Donc voici ta question. En quelle année a eu lieu la dernière éclipse totale visible en France?
2: 1980.
0: 1980, c'est plus.
2: 1990.
0: C'est plus.
2: 1995.
0: C'est plus.
2: 2000.
0: C'est moins.
2: 1997.
0: C'est plus.
2: 1998.
0: C'est plus.
2: 1999.
0: On y est. C'est le juste chiffre.
2: Ok.
0: Voilà, le phénomène est rare. Tu en as entendu parler, il y en a une qui va arriver mercredi.
2: Exactement, ouais.
0: Qui sera quasi totale en fait. Mais la dernière éclipse totale, totalement, vraiment à 100% visible en France, ça s'était produit le 11 août 1999. La prochaine, t'as dû donc en entendre parler, ça va être la mercredi prochain.
2: C'est ça.
0: Elle sera à 95%, voilà, c'est une belle éclipse hein, quand même de 95%. La Lune, elle va être bien masquée quand même avec le Soleil. C'est à Biarritz en fait qu'on devrait observer le phénomène vraiment au maximum. Oui. Mais même sur Paris, dans la Creuse aussi, ça devrait être pas mal. Après, il faut les lunettes de protection, évidemment.
2: Exactement.
0: Bon, ça c'est fait, tu m'as trouvé le juste chiffre, donc tes écouteurs sans fil, ils sont à toi, les Force Playtouch XL.
2: Eh bien, c'est super. Ça a une bonne journée qui commence.
0: On est d'accord, hein, Guillaume.
2: Oui.
0: Et un bon week-end aussi à toi.
2: Eh bien, merci. À toi aussi, Jérôme.
0: Merci. Merci d'avoir joué avec moi ce matin, Guillaume.
2: Merci.
0: Merci. Salut. Passez une bonne journée. Le juste chiffre qui reviendra lundi sur Fun Radio. C'est pendant toutes les vacances. C'est tout l'été. Et le son dans

0: Voilà.
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1: Et avant le retour de Bruno, le lundi 24 août, les meilleurs moments de la saison sont ici. On en écoutera avant 9h et puis on va revenir là tout de suite avec l'un des meilleurs DJ au monde, Martin Garrix, qui était présent à Tomorrowland pour l'édition 2026. Évidemment, on va écouter sa collab avec Ed Sheeran. Martin Garrix, c'est lui. Bienvenue sur la première Radio Dance.
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0: le DJ Timmy Trompette. Avec la voix de John Martin. Qu'est-ce que j'aime ce son. Je vous le joue avant 9h. Et comme chaque matin, entre 6h et 10h, on se réveille avec Bruno sur Fun Radio.
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2: On ouvre les portes du tribunal. Karina, comme chaque matin, nous fait jouer avec des décisions de justice. On doit deviner ce qui s'est passé lors de faits divers un peu partout dans le monde.
3: Et ma première histoire se passe en Suisse. Les amis, c'est une dame à qui il est arrivé une grande mésaventure. Elle a chuté à vélo. Elle s'est pété 3 dents. Et elle a reçu une amende. Mais pourquoi est-ce qu'elle a reçu une amende par la police suisse, à votre avis?
2: Bah, parce qu'elle roulait dans un endroit où elle n'avait pas à rouler, en
3: elle
2: fait.
3: Elle a abîmé
2: un truc avec ses dents.
3: Non, elle a rien abîmé.
2: Elle a rayé la bande blanche qui était sur le sol.
4: Il veut vraiment avoir la réponse. Ouais. On laisse.
5: En tombant, elle s'est énervée, elle a pris son vélo, elle l'a lancé.
3: Non, vous allez voir, c'est une aberration administrative.
2: Oh, elle a donc appelé Julien Courbet.
3: En fait, elle a pris 8

0: 170 euros d'amende pour non-maîtrise de son véhicule. Mais... Alors qu'en fait, elle roulait juste peinard à côté de la ligne de tramway et sa roue s'est prise dans les rails du tramway. Donc, elle a fait un soleil, la pauvre. Wow. Elle s'est pété les chicots. 870 euros d'amende. Et elle a dit, enfin, faut vraiment faire plus.
1: Excusez-moi. Elle s'est pété les chicots. Esteban. Jeune espoir du Real Madrid. Esteban, elle s'est pété les chicots.
2: Il vient du centre de formation.
1: Évidemment, il est bien. Très, très bon joueur. Arrière gauche.
0: Ma deuxième histoire, c'est une scène de ménage qui a mal tourné, mais qui a mal tourné pour l'animal de compagnie de la famille. Un petit cochon d'Inde. Le couple se dispute. La femme pète une pile. Qu'est-ce qu'elle a fait au cochon d'Inde qui a été retrouvé, qui va bien et qui est vivant?
1: Bah, elle l'a balancé.
0: Ouais, elle l'a balancé chez les voisins.
3: Oh, mais c'est odieux.
2: Bah, il a pris pour les autres.
3: Mais il a rien fait, le cochon d'Inde.
0: Bah ouais.
3: Juste, il vit, quoi.
0: Exactement, Sohan.
2: En plus, quand il raconte ça à ses potes, personne ne le croit, du
0: bah
2: coup.
0: Bah ouais, dans sa roue, là. Ah non, on ne reprendra plus, moi. Je vais devoir faire appel à une brigade spéciale, Bruno. J'aimerais qu'on appelle... Les experts.
3: Ouh.
1: Oula.
0: Les experts.
1: De Las Vegas.
0: Oh non.
1: De Miami.
0: Oh non.
1: De New York.
0: Non. Les experts de Cherbourg, en Cotentin. Oulala.
1: Oulala.
0: Ça rigole pas là-bas. Il y a Gérard là-bas. Il y a Roger. Et il y a Mireille.
2: Alors, qu'est-ce qu'on a aujourd'hui?
0: Une grosse histoire, Gérard. Une grosse histoire. Un vol dans une boulangerie. On est en période d'épiphanie et une femme a volé. Elle a volé quoi?
3: La galette.
0: Elle n'a pas volé la galette.
1: La fève.
0: Elle a pas volé une fève.
1: Elle a volé toutes les fèves.
0: Ouais, combien?
1: 134.
0: Oh bah non, bah du coup c'est nul, 12. Elle a volé le présentoir à fèves, mais cette nulle, elle a demandé à la boulangère, est-ce que vous vendez des fèves? La boulangère, elle a dit, ah non madame, désolée, ce sont des fèves d'exposition. Et quand elle est partie, il n'y avait plus le présentoir.
3: Mais
0: l'enquête est rapidement menée quand même, j'ai envie de vous dire.
2: Ils ont la flemme de faire la garde à vue.
1: Bravo Gérard.
2: Bravo.
1: Bravo Monique.
0: Merci.
1: Encore une enquête rondement menée.
0: Par les experts de Cherbourg, en Cotentin.
1: Ça donne pas envie, hein, vraiment.
0: Non, la série, on l'achète pas.
2: Petit café, les gars.
0: Allez, café. Allez, enfin,
1: c'est quand même le 22e, donc Gérard, depuis ce matin.
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0: Bon vendredi, bel été. Bienvenue sur Fun Radio. Mauvais Joe avec Pilé. Ce sera juste après les infos de 9h.
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1: La collab de Robin Schulz et Cyril de DJ sur le son de Fatboy Slim, ça donne World Gone Wild, c'est ce son. C'est ce son que je vais vous jouer. On écoutera aussi Mauvais Joe avec Pilé. Bienvenue sur Fun Radio. Il est 9h.
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1: Les infos de ce vendredi, nous sommes le 7 août avec Joséphine Fontenot. Salut Joséphine.
3: Salut Jérôme, salut à tous. Le soleil domine aujourd'hui et il fait toujours très chaud dans le sud-est. Du monde attendu sur les routes aujourd'hui. Vendredi classé orange par Bison Futé dans le nord, le Grand Ouest et en Auvergne-Rhône-Alpes dans le sens des départs. Orange aussi en Auvergne-Rhône-Alpes dans le sens des retours ainsi que sur l'arc méditerranéen. Demain, la circulation s'annonce encore plus difficile. Samedi classé rouge dans les deux sens et sur l'ensemble du territoire. Rouge, c'est également la couleur pour les risques de feux de forêt dans les Bouches du Rhône, le Vaucluse et le Var. Le Var où les pompiers restent mobilisés, tout comme dans la Drôme où le feu a légèrement progressé cette nuit. 270 hectares brûlés. Sur le front des incendies, toujours un feu s'est déclaré hier dans l'Aude près de Narbonne. Provoqué par un accident de la route, il a parcouru une centaine d'hectares dans le massif des Corbières, mais est désormais fixé. Certains habitants avaient interdiction de sortir de chez eux. La consigne de confinement est désormais levée. Le taux de chômage en France a son plus haut niveau depuis l'automne 2020. Il a augmenté de 0,2 points au deuxième trimestre pour atteindre 8,3%. Un touriste franco-argentin ayant transité en France le mois dernier, testé positif à l'antivirus. Le patient passé par la Nouvelle-Aquitaine, la Normandie et l'Île-de-France est actuellement autoconfiné en Espagne. Il n'a eu que peu de symptômes et aujourd'hui n'en présente plus. À 8 mois de la présidentielle, les ingérences étrangères se multiplient. Ces derniers jours, 3 candidats déclarés ou pressentis ont été visés par des opérations de désinformation imputées à la Russie. Édouard Philippe, calomnié sur son état de santé, Raphaël Glucksmann, pris pour cible à travers sa compagne, la journaliste Léa Salamé, et Gabriel Attal, présenté comme potentiellement atteint de la maladie de Parkinson. La chef des écologistes, Marine Tondelier, se dit favorable à l'interdiction des réseaux comme X durant la campagne présidentielle. Enfin, retenez bien cette date, le 27 août prochain, à 21h, sera dévoilée la nouvelle bande-annonce de GTA 6. Des images très attendues par les fans et qui seront dévoilées en avant-première sur Netflix. La météo, le soleil brille aujourd'hui et ce sur la quasi-totalité du territoire. Seuls quelques passages nuageux et de rares averses pourraient concerner les reliefs des Alpes et des Pyrénées en fin de journée. Côté température, les très fortes chaleurs persistent dans le sud-est où 8 départements sont toujours placés en vigilance orange canicule. Ailleurs, le mercure repart à la hausse. Les 30 degrés seront atteints ou dépassés sur une grande partie de la moitié sud ainsi que dans les régions centrales. Les maximales du jour comptaient 35 degrés cet après-midi à Marseille, 33 du côté de Bordeaux, 31 à Lyon, encore à Strasbourg, 28 à Paris et 26 à Lille.
1: Merci Joséphine, bon week-end et à lundi 6h.
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1: Et alors là, attention, si vous avez joué cette semaine au son de l'été, c'est peut-être vous que je vais appeler dans les prochaines minutes, avant 9h30 c'est sûr, pour vous offrir 1000 euros cash. On se réveille aussi avec la dance music. Fun Radio, Robin Schulz arrive avec Cyril. Le tube s'appelle World Gone Wild. Et juste avant, le son numéro 1 partout en ce moment. Ça, c'est le son des vacances. Et c'est maintenant Mauvais Joe. 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

0: Bienvenue sur Fun Radio comme chaque matin. On se réveille avec Bruno, il est 9h10.
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2: Est-ce que vous avez été gênant avec vos enfants ou est-ce que vos parents vous ont gêné parfois? C'est le sujet qu'on a lancé sur Fun Radio. Et il y a Kevin qui est avec nous à Montec. On est dans le 82. Bonjour Kevin.
3: Bonjour la famille.
4: Salut Kevin.
5: Salut Kevin.
2: Salut. Kevin, salut. Toi, t'as mis un peu la honte à ta fille de 15 ans la semaine dernière.
3: Ouais, c'est ça. Ouais, j'ai perdu un pari avec mes joueurs. Là, j'entraîne des U17. Et ouais. J'ai perdu un pari. Il fallait faire les cheveux roses si je perdais. Donc j'ai fait les cheveux roses.
4: Oh non. Ouais.
3: Et je suis allé la chercher à son stage de seconde chez le dentiste.
4: Oh,
3: exprès,
4: mon Dieu.
3: Je l'ai déposée, je venais la chercher habituellement. Et là, je suis sorti, je suis allé à l'accueil et je suis allé la chercher.
4: Et elle t'adresse plus la parole, j'imagine.
3: Bon, elle a bien rigolé, mais elle veut pas qu'on aille faire les soldes ensemble, par contre.
4: Ah bah, tu m'étonnes. Bah, oui, c'est normal, j'achète un bonnet en solde.
2: Tu m'étonnes.
3: Ouais.
2: Kevin, je t'embrasse, mon pote.
3: Ciao.
4: Bisous et bon courage pour la décolo.
2: Ciao, ciao. Il y a Angela qui est avec nous. Angelina, pardon. À Notre-Dame de Gravenchon. Bonjour, Angelina.
6: Bonjour, Bruno. Bonjour, l'équipe.
4: Salut, Angelina.
2: C'est toi qui as été gênante ou tes parents?
6: Ah non, c'est ma mère.
2: Qu'est-ce qu'elle a fait ta mère?
6: Alors, en fait, ma mère, à chaque fois qu'on est dans un magasin, et même encore maintenant, dès qu'il y a quelque chose qui lui plaît pas, elle parle très très fort pour que tout le monde entende. Mais vraiment, tout le temps, vraiment gênant.
4: Elle aime bien se faire remarquer.
6: Ah oui, gênant.
4: Ah, ouais. Toi, t'es plus discrète.
6: Ah bah oui, bah moi, en fait, je pars. Chut, tais-toi.
2: Alors, tu sais, attends, ma mère, mais ma grand-mère, la mère de ma mère pouvait faire ça.
4: Ah ouais?
6: Ah ouais, non, mais c'est gênant.
4: J'aime pas.
2: Exactement. Mais c'est devant quelqu'un, elle pourrait dire, elle, je l'aime pas. Hein.
6: Voilà.
2: Ah non, bah non, voilà. Et donc, toi, t'es à côté, t'es en...
4: Ouais, mais c'est elle qui a raison, Bruno.
6: Mais oui, c'est la raison de faire ça à côté de là où je travaille, donc tout le temps, oh là là.
2: Ah. Bah après, t'es grillé, hein, c'est ça s'appelle, hein, t'y vas plus.
6: Exactement,
2: quoi,
6: c'est ça.
2: Angelina, je te fais des bisous. Et
6: gros bisous à tout le monde.
4: Bisous, Angelina.
2: Bonjour, Claudie.
7: Bonjour à tout le monde.
4: Ben, salut, Claudie.
2: Eh ben, bonjour, Claudie. Pense à Louis du Rhône.
5: Et alors,
2: Claudie, oui. Alors toi, c'est tes parents qui t'ont fait honte?
7: Ah grave, ouais. J'avais 20 ans et pour mon anniversaire, ils m'ont fait une énorme pièce mondée avec un chou à la crème
4: en
7: forme de sexe.
4: D'accord.
2: Tes parents ont fait ça, un chou à la crème en forme de zizi?
7: Ouais, c'est ça. D'accord. C'est ça. Et il fallait que je croque dedans.
8: Ah oui.
2: Ok. Et c'est tes parents donc qu'on fait ça, hein.
7: C'est ça, tout à fait.
8: Okay. Alors ça fera 90€ la consultation parce que...
4: Je sais pas trop où me situer.
2: Et donc du coup, t'as croqué dans le chou à la crème en forme de zizi offert par tes parents devant tout le monde.
7: Devant mes amis, devant toute ma famille.
4: Okay.
7: Et à l'intérieur, surprise, un préservatif.
4: Ils ont beaucoup d'humour, tes parents.
7: Oui, ça me manque énormément, ouais.
4: Un certain humour.
2: C'est un délire, forcément.
7: Ouais,
4: bah, t'as tué le game, ma Claudie.
2: Ouais,
4: hein,
2: Claudie, on ira pas au-dessus, évidemment.
8: Là, la ligne édito, c'est original. Hein, ouais.
2: Claudie, je t'embrasse.
4: Les gros bisous.
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0: Depuis samedi dernier sur Fun Radio, à chaque fois que vous avez entendu Gims, Soleil, vous avez pu vous inscrire pendant la durée du titre en envoyant Fun par SMS au 74 900 pour participer au tirage au sort qui vous permet de gagner 1000 euros cash. L'ordinateur a donc tiré au sort des SMS envoyés à chaque fois que le titre de Gims Soleil est passé en direct sur Fun Radio entre samedi dernier et là ce matin. Je vais donc appeler le premier numéro affiché sur mon écran en direct à 9h18.
3: Allô ?
0: Allô, bonjour, je m'appelle Jérôme, tu es en direct sur Fun Radio.
3: Oh, c'est pas vrai ?
0: Bonjour, tu t'appelles comment ?
3: Je m'appelle Anaëlle.
0: Anaëlle, tu es de quelle ville ?
3: Je suis de Charneville, en Meuse.
0: Bon, Anaëlle, tu as joué cette semaine. Tu t'es inscrite quand tu as entendu le son de l'été, Gims Soleil.
3: Oui.
0: Tu l'as même fait mardi.
3: Oui.
0: Tu me confirmes ?
3: Je confirme.
0: Anaëlle, tu as bien fait. Tu gagnes 1000 euros.
3: Oh, merci.
0: De rien, Anaëlle, c'est toi qui as joué, c'est toi qui as gagné.
3: Oh, merci.
0: Bon, j'ai l'impression que ça te fait plaisir. Tout va bien,
3: oui.
0: Anaëlle. Écoute, c'est vendredi, je t'en prie, on est là pour ça. T'es au boulot, dis-moi un petit peu plus de choses sur toi. T'es en week-end, tu fais quoi?
3: Je suis en accident de travail parce qu'en fait, je suis assistante sociale à l'hôpital de Verdun et
0: ouais.
3: Je suis tombée dans les escaliers. Donc j'embrasse très fort le service de médecine BUNV et puis mes collègues assistantes sociales.
0: Bah, on les embrasse aussi très fort. J'espère que ça va aller, que tu vas te remettre. Ça t'est arrivé là récemment en plus?
3: Oui, c'est ça.
0: Bon,
3: on
0: d'accord.
3: Attend de voir s'il y a une petite opération ou pas.
0: Eh ben écoute, j'espère que ça va bien se passer. En tout cas, voilà, j'ai cette très bonne nouvelle pour toi. T'as 1000 euros. 1000
3: euros. Merci beaucoup. Merci
0: pour ton
3: vraiment.
0: Été.
3: Génial tout ce que vous faites. Merci.
0: Bon,
3: merci.
0: On est là pour ça, Anaëlle. Merci pour ta fidélité. Merci d'avoir joué au son de l'été cette semaine. Et puis, bon rétablissement à toi.
3: Eh ben merci. Hein, bonne journée.
0: 1000 euros, ça va. Et ça va te faire penser à autre chose là aujourd'hui, c'est sûr.
3: Ah oui, clairement. Merci beaucoup.
0: Je t'embrasse, Anaëlle.
3: Bonne journée, au revoir.
0: Merci à toi. Merci d'avoir joué au son de l'été. Et j'ai une très bonne nouvelle pour vous, puisque la bonne nouvelle, c'est que le son de l'été continue là sur Fun Radio. Dès que vous entendez Gims avec Soleil, en envoyant Fun par SMS au 74 900, vous participerez au prochain tirage au sort, puisque c'est toutes les semaines le tirage au sort. Voilà, c'est ça Fun Radio. C'est le son de l'été, c'est vous faire plaisir. C'est aussi la dance music avec Ugel. Jamaican Bam Bam, le son de Tomorrowland. Ibiza aussi. Bam bam, tout de suite sur Fun Radio.

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Une heure de mix exclusif en hommage au DJ Kavinsky. C'est dispo sur le site et l'appli Fun Radio Kavinsky qu'on va écouter avec Angèle et Phoenix, le tube. La BO Drive, c'est Night Call. Et juste avant, le DJ américain John Summit, c'est son nouveau son. Et c'est maintenant sur la première Radio Dance. Bienvenue dans le morning de l'été jusqu'à 10h.

0: 7h58.
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0: Vous venez peut-être d'arriver, bienvenue sur Fun Radio. Cette semaine, Anaël a joué. Elle a joué au son de l'été et il y a quelques minutes en direct sur Fun Radio, elle a gagné 1000 euros cash.
2: Bonjour, tu t'appelles comment?
3: Je m'appelle Anaël.
2: Tu gagnes 1000 euros.
0: Encore bravo à Anaël. Et puis la bonne nouvelle pour vous, c'est que le son de l'été, ça continue sur Fun Radio. 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Et puis la bonne nouvelle, c'est que Gims Soleil, on va l'écouter là sur Fun Radio. On écoutera aussi David Guetta. Et comme chaque matin avant 10h, j'aurai pour vous les meilleurs moments de Bruno sur Fun Radio.

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L'été, sa résidence principale, c'est... Il s'appelle David Guetta. On va l'écouter avec DNA. Juste avant, comme chaque matin, on se réveille avec Bruno et on zoome en 2002 avec Pino.

0: Mec, c'est extraordinaire. Parce que ce Rof qui est l'exemple, j'ai failli le prendre pour le passer en intégralité à la fin du Zoom.
1: Ah, énorme.
0: J'ai hésité.
1: Ah, les esprits.
0: Le Zoom de Pino, c'est tous les matins avec Fun Radio, mais ça peut tomber n'importe quand dans l'émission. Là, on a décidé de le faire avant 7h. On joue avec une année. Pino a choisi l'année 2002.
1: Et en 2002, j'étais amoureux d'elle et elle, elle était chanteuse. Ouais.
0: Alicia Keys.
1: Ah, c'était la grosse resta. Eh, bon, c'est toujours une resta, mais ouais, à l'époque, vraiment, c'était incroyable, quoi.
2: Mais elle a tout lancé, même ouais, la mode du no make-up, elle a tout fait, cette nana.
0: Je suis assez fan de la personne. Ouais, le no make-up, c'est parti d'elle, ouais, en disant, voilà, on va arrêter de se voiler
2: se
0: la face.
2: Se maquiller et tout, ouais, complètement.
0: Et de se mettre la rate au courbouillon sur les réseaux sociaux pour apparaître avec 800 tonnes de maquillage, on va apparaître naturel.
2: Ouais, et on a toutes dit, ouais, c'est super, et on est toutes maquillées.
1: C'est vrai, c'est bon. Et en 2002, lancement d'une émission sur TF1, elle s'est arrêtée, puis a repris aujourd'hui depuis quelques années.
0: La Starac.
1: Attention, question de rapidité, j'ai un petit générique.
2: Ah non, il n'y a que la vérité qui compte.
1: Allez, bonne réponse de Karine Asmr et Bruno Guillon. Vous regardiez un petit peu cette émission?
2: Non.
1: Non, pas du
2: pas
1: tout.
2: Trop, non.
1: Alors sur TF1, ça a duré 4 ans, donc le principe, il y a une personne qui découvre qu'un proche caché derrière un rideau veut lui laisser un message. Alors souvent, ça se passait bien, mais aussi ça se passait mal, comme cet homme qui découvre son beau-frère dans l'écran.
3: Ouais, alors, pas du tout.
4: Vous connaissez
3: pas,
4: pas?
3: Non, si je connais, mais j'ai pas envie de lui causer, ni rien du tout.
1: Ah,
2: ouais. Ouais. Rentre chez toi maintenant.
1: C'était assez violent. Non, mais quand même.
0: Moi, je me souviens du gimmick, la vérité est au bout du couloir.
1: Oui, avec Sam qui emmenait un mec, il parlait pas de l'émission, il y a un mec qui emmenait des gens au bout du couloir. Voilà, c'était son boulot.
0: Non, mais ça a cartonné à l'époque. Mais je crois que ça marche encore bien sur
1: W9. C'est sur W9. Ouais. Ouais. En 2002, j'étais amoureux d'elle et bah, elle était chanteuse. Ouais.
0: Vanessa Carlton.
1: Bien sûr. Et ouais, en 2002, succès pour Astérix Obélix, Mission Cléopâtre.
2: Ah, excellent.
3: Pas de palais. Pas de palais.
1: Et alors, concernant ce film, si je vous donne le nombre 500, à quoi ça correspond, à votre avis?
0: Le nombre de figurants pendant la construction de la pyramide.
1: Les figurants, c'est 2000. Mais 500, c'est ça a un lien avec le tournage aussi.
2: Le technicien?
1: Ouais, technicien, ouvrier. En fait, il a fallu 500 ouvriers pour faire tous les décors du film, quoi. C'était un vrai barnum. Et alors, il y a même un cascadeur, lui, qui a été engagé pour une scène de 3 secondes. Quand Obélix lui met une claque au début du film.
2: Ouais.

0: passer son rôle. Et terminer derrière, quoi.
1: Non, mais il est génial, ce film.
0: Et en 2002, j'étais amoureux un peu, voilà. Jennifer au soleil en 2002, quel mot est entré dans le dictionnaire?
1: Instagram.
0: Pas Instagram, mais c'est un lien avec
2: Snapchat.
0: Le portable. C'est un lien avec le portable.
3: Selfie?
0: Non.
1: Application?
0: Non, non.
3: Donne un indice.
0: Bah, le portable voilà. Qu'est-ce qu'on fait avec le portable? SMS.
3: C'est vrai.
2: SMS.
0: Ça nous ramène si loin. Et alors, la même année, le mot télé-réalité est également entré dans le dictionnaire. Quoi.
3: Ah, bah oui, avec le Loft.
2: Le Loft et puis la Starac.
0: La Starac, ouais.
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0: D'ailleurs, peut-être dans le sac, la révision de la voiture, elle est faite, ça y est, vous êtes sur la route des vacances. Je vous le souhaite en tout cas, la route du week-end, le morning de l'été qui de toute façon reviendra lundi à partir de 6h. Bon week-end Sandy.
1: Bon week-end Jérôme.
0: Merci Sandy au standard qu'on va retrouver aussi donc lundi. Les meilleurs moments de Bruno dans le morning de l'été. Et puis c'est Théo qui arrive avec votre playlist, la playlist de l'été avec attention par exemple. Là, je vais, Théo, je te le dis, je vais l'écouter à fond dans ma caisse. Goody Chasse Mafia et Stand Up Legend, tout de suite avec Théo. Bon vendredi, bonnes vacances.

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1: Allez, bienvenue tout le monde sur Fun Radio, 10h du mat, c'est Théo. On y va avec la playlist de l'été, hein, vendredi aujourd'hui le 8 août. La Swedish House Mafia qui arrive, le classique Save the World avant l'arrivée de nouveaux morceaux avant la fin de l'année. Ouais, c'est Sébastien Ingrosso qui l'a confirmé. La Swedish House Mafia, c'est juste après Sound of Legend. Enjoy.

C'est la Swedish House Mafia sur Fun Radio. Ils étaient à Tomorrowland il y a quelques jours où ils ont sorti un nouveau morceau sur scène avec la chanteuse Lee Kelly. Moment de dingue, hein. Personne s'y attendait. La vidéo sur funradio.fr. La suite, ça marche par deux ce matin. Stromae Tove Lo, Mr Belt et Weasel après Angèle et Justice. On écoute What You Want sur Fun Radio.

0: Belle matinée, bienvenue tout le monde sur Fun Radio. Et attention du monde attendu sur les routes là aujourd'hui et ce week-end hein, sur les principaux axes un petit peu partout en France. C'est orange dans le sens des départs aujourd'hui presque partout et rouge demain dans le sens des départs et des retours avec le grand week-end de chassés croisés. Donc prudence, Fun Radio qui sera là pour vous accompagner bien évidemment. La playlist de l'été toute la journée sur Fun Radio, c'est Avicii qu'on écoute. Avicii Wake Me Up après Farruko sur Fun Radio et 1000 euros, 1000 balles à gagner.
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0: à jamais dans la playlist de Fun Radio. Avicii, l'excellent Wake Me Up. Ouais, 10h35, les sons de l'été sur Fun Radio. Ce matin, c'est Clan avec Café Con Run. Alors, c'est une reprise d'un morceau très très connu de Bad Bunny, c'est celui-ci. Alors, version dance music par Clan, DJ toulousain, ça donne ça. Vraiment, je vous jure, c'est le son que j'écoute en boucle en ce moment. C'est juste après Offenbach sur Fun Radio pour relancer plus de 40 minutes de dance music non-stop.
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Fun Radio, c'est Théo, c'est ce soir en 20h minuit, la plus grosse soirée de France, elle se passe ici en direct sur Fun Radio, ça s'appelle Party Fun, avec Mikosé, ça sera du mix toute la soirée sur Fun Radio, des versions exclues, des versions remixées, 20h minuit, Party Fun sur Fun Radio et Bébé Rexa pour se mettre dans l'ambiance, on écoute New Religion.

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1: 11h du matin sur Fun Radio, ça s'est passé en 2024. Offenbach et Charlotte Cardin se sont croisés par hasard sur un plateau télé. Ça a très très bien matché entre eux et ils se sont promis de faire de la musique ensemble. Et bah c'est chose faite, morceau qu'on va écouter ce matin sur Fun Radio après Martin Garrix et Ed Sheeran. Ça s'appelle Repeat It.

Fun Radio, c'était où? Bravo à Annaëlle dans la Meuse, là, qui a remporté 1000 euros ce matin en direct sur Fun Radio. Ouais, c'est grâce au son de l'été. Dès qu'on vous passe Gims avec le morceau Soleil, vous envoyez Fun par SMS au 74 900. Vous êtes direct inscrit pour le tirage au sort des 1000 euros. Pour l'instant, classique Fun Radio, David Guetta ici, dans la playlist de l'été.

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0: 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Et surtout, merci d'avoir choisi Fun Radio. Je m'appelle Théo, en direct ce matin, il est 11h19. Il y a tous les sons de l'été, hein, tous les sons de vos vacances qui sont là ce matin dans la playlist de Fun Radio, et notamment celui-ci, c'est l'un de mes sons préférés en ce moment. Il est numéro 1 partout en France, ça s'appelle Mauvais Joe Pilé. Mauvais Joe ce matin sur Fun Radio et David Guetta qui arrive aussi.
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0: Fun Radio, c'est Théo, ça part sur un avis de recherche.
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0: Alors ça, c'est la belle histoire de l'été. Un touriste allemand qui cherche à reprendre contact avec une femme qu'il a rencontrée en 1979 en vacances dans un camping près d'Arcachon. Elle habitait à l'époque dans les environs de Besançon. Alors de souvenir, elle s'appelle Marie-Claude, selon lui. Elle aurait une soixantaine d'années aujourd'hui. Ce serait quand même pas mal de réussir à reformer un petit couple là, ce matin sur Fun Radio. On vous tient au courant, évidemment, et puis on écoute à nos heures aussi. Plus de 40 minutes de dance music non-stop à nos heures et Taïo Cruz dans la playlist de l'été sur Fun Radio.

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C'est comme ça toute la journée, la playlist de Fun Radio, la playlist de l'été, là, pour vous accompagner à partir de midi, vos animateurs qui arrivent en direct de chez vous, là, partout en France, avec le mix Fun Radio, une heure, avec la playlist de Fun Radio totalement mixée. Le temps d'écouter Je dois être filé et Tayo Cruz pour les classiques Fun Radio. C'est parti, Dynamite!

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2: Allez go, midi sur Fun Radio, on démarre le mix Fun Radio avec DJ Assad, avec Bébé Rexha, David Guetta et juste avant Gims. C'est le morceau qui vous permet de remporter 1000 euros. Vous avez très précisément 3 minutes pour vous inscrire maintenant tout de suite, le mot Fun au 74 900, 1000 euros à gagner. Enjoy.

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0: 2h, retour de l'une de mes émissions préférées en Fun Radio, Anthologie. On va se prendre 2h avec les meilleurs classiques dance de Fun Radio, les meilleurs classiques des années 2000-2010. Soyez bien au rendez-vous. On va se mettre dans l'ambiance avec Pitbull. Pitbull, Give Me Everything, You're a System Def Legend. Et 1000 balles, 1000 euros à gagner sur Fun Radio.
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0: Morgan sur Fun Radio, c'est parti maintenant pour plus de 40 minutes de dance music non-stop. Et c'est Kavinsky qu'on va écouter pour la suite avant 13h là sur Fun Radio. Kavinsky qui avait signé la musique du film Drive avec Ryan Gosling, qui avait participé au JO aussi. On lui a rendu hommage dans Party Fun il y a quelques jours avec un mix à 100% consacré à lui. Vous le retrouvez en podcast sur funradio.fr. Night Call avec la voix d'Angèle et le groupe Phoenix. Après Farouko sur Fun Radio.
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Bienvenue sur Fun Radio, vous prenez le contrôle de Fun Radio, hein. Ce soir je vous le rappelle, 19h-20h, la Fun List, le classement de vos 15 sons préférés, vous votez, vous choisissez vos morceaux, funradio.fr, l'application Fun Radio pour les votes, pendant qu'on écoute Taxwell Ingrosso, Bormin et Timmy Trumpet, son dernier morceau avec John Martin, c'est All My Life sur Fun Radio.

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1: Une seule radio qui vous accompagne tout l'été, partout en France, c'est Fun Radio, soyez les bienvenus, c'est Théo, plus de 40 minutes de dance music non-stop avec Toblo, l'album qui arrive au mois de septembre, on va l'écouter Toblo avec Stromae, ça s'appelle Des Fleurs, ça sera après Jason Derulo pour les classiques, et Offenbach, voici Four to the Floor sur Fun Radio. Enjoy.

ça c'est vraiment le genre de son avec lequel on s'ambiance tous les soirs ici, 20h minuit, Party Fun, la plus grosse soirée de France. Soyez bien là ce soir, on va retrouver Nico, c'est au platine de Fun Radio. Et là c'est top.

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0: John Summit, ça c'est la suite sur Fun Radio. John Summit qui a très très bien fait de lâcher son taf de comptable, puisque aujourd'hui c'est devenu l'un des plus grands DJ de la planète sur tous les plus grands festivals du monde. Et il a sorti aussi l'un des sons de l'été 2026. Les amis, c'est un banger, ça s'appelle Don't Believe It. Les plus grands DJ toute la journée sur Fun Radio, John Summit après Martin Garrix.
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0: Ça c'est très très bien, le nouveau John Smith, Don't Believe It, à l'instant sur Fun Radio. 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
0: Et puis rapidement, bonne nouvelle pour tous les fans de Coldplay, puisque c'est la grosse rumeur en ce moment sur les réseaux. Apparemment Coldplay vont bientôt annoncer de nouvelles dates de concert en France. On va se mettre dans l'ambiance avec le morceau Sky Full of Stars. Morceau produit par Avicii. Après Angel et Justice, pour relancer plus de 40 minutes de dance music non-stop sur Fun Radio.
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Le saviez-vous, c'est Avicii qui est à l'origine de ce morceau de Coldplay. C'est lui qui a notamment écrit une partie des paroles et qui a composé l'instru. Et bah résultat, ça donne l'un des plus grands morceaux du groupe qu'on écoute maintenant sur Fun Radio dans les plus de 40 minutes de dance music non-stop, l'un de mes sons préférés.

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2: 14h sur Fun Radio, c'était où la bonne nouvelle de l'après-midi, c'est que Rihanna est actuellement de retour en studio pour préparer un nouvel album. Ouais, c'est son chéri ASAP Rocky qui a confirmé l'info. Rihanna, on va l'écouter Where Have You Been pour les classiques Fun Radio juste avant. C'est l'un des sons de l'été, ça, Mauvais Joe avec Pilek.

vendredi après-midi avec Fun Radio, veille de week-end. Vous avez prévu quoi? Tiens, d'ailleurs, samedi, dimanche, racontez-moi un petit peu le programme là sur l'application Fun Radio. Vous pouvez directement envoyer vos messages depuis l'appli. Et puis là, c'est plus de 40 minutes de Dance Music Non-Stop. Ça continue avec Jaden Boys and David Guetta. Let's go! Après Shakira sur Fun Radio.

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0: Gims, on l'écoute là maintenant sur Fun Radio. Et Purple Disco Machine qui arrive aussi.
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0: passe toujours aussi bien. Ça, les Daft Punk, Pharrell Williams, Get Lucky sur Fun Radio.
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0: Et alors, c'est assez ouf de savoir que Pharrell Williams a mis moins d'une heure pour écrire les paroles, composer la mélodie et enregistrer le morceau. Ouais, on est clairement sur l'heure de taf la plus rentable de tous les temps, puisque Get Lucky est l'un des morceaux les plus écoutés dans le monde depuis 13 ans maintenant. Plus de 40 minutes de dance music non-stop, on va écouter David Guetta. Avec Bébé Rexha, c'est leur nouvelle collab. Sad Girls sur Fun Radio après Sound of Legend.
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1: Il est 15h, bonjour tout le monde, soyez les bienvenus sur Fun Radio, la première radio dance de France. J'espère que vous allez bien, moi c'est Samy, je vous accompagne en pleine forme jusqu'à 20h avec vos artistes Fun Radio préférés. On est reparti pour plus de 40 minutes de dance music non-stop. À l'année, c'est le son de Robin Schulz qui arrive juste après Farouko. Il n'y a pas que sur Fun Radio. Enjoy.

Rihanna, c'était Dieu et doigt de filet à l'instant sur Fun Radio. Il est 18h, il est 15h10, pardon, c'est mieux, on n'est pas encore 18h, je veux m'avancer trop. Je sais que vous voulez être en week-end, mais il faudra patienter encore un petit peu. Et pour patienter, j'ai vos artistes Fun Radio préférés. On est reparti pour 40 minutes de dance music non-stop. Dance à Kuduro, c'est le son de Lucenzo qui va arriver juste après ce classique de Kavinsky. Avec Angèle, c'est Night Call sur Fun Radio.

0: Vous êtes sur Fun Radio La Famille, il est 15h18. Merci de nous avoir choisi pour vous accompagner tout au long de l'été. Moi c'est Samy, je vous accompagne jusqu'à 20h avec 40 minutes de dance music non-stop. Vos artistes Fun Radio préférés sont là. Théamo, Kalema, c'est ce qui va arriver juste après UGL avec son remix de Jamaican. On revient juste après ça, la famille.
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0: Il est 15h35, vous êtes sur Fun Radio. Merci de nous avoir choisi pour vous accompagner tout au long de l'été, la famille. Moi, c'est Samy. Je vous accompagne dans toute la France jusqu'à 20h avec vos artistes Fun Radio préférés. On est parti pour 40 minutes de dance music non-stop avec le son de Funback qui arrive là. Fort ou de Flore, nouveauté Fun Radio. Le dernier titre d'Offenbach. Et il y aura aussi Café Conron. Ce sera Clan sur Fun Radio. Bel été, la famille. 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

Gros classique de Drake à l'instant sur Fun Radio avec One Dance, il est 15h52. Bonjour tout le monde, merci de nous avoir choisi pour vous accompagner tout au long de l'été. Moi c'est Samy, je vous accompagne avec 40 minutes de dance music non-stop. Le son d'Angèle va arriver là dans le prochain quart d'heure, dis-le. Pour l'instant c'est Save Me Tonight, Jennifer Lopez et David Guetta.

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1: 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Il est 16h, soyez les bienvenus sur Fun Radio, la famille. Passez un bel été à notre écoute. Moi, c'est Samy. Je vous accompagne jusqu'à 20h avec plus de 40 minutes de dance music non-stop dans le prochain quart d'heure pour vous accompagner sur la route où que vous soyez. Le son de Soprano, DJ. Mais pour l'instant, c'est Repeat It. Martin Garrix, il est 16h.

Il est 16h10, la famille. Merci d'avoir choisi Fun Radio pour nous accompagner tout au long de vos vacances ou peut-être au long de votre journée de travail, parce que c'est peut-être comme ça. Il y en a peut-être qui sont en train de travailler. Bon courage à vous. C'est bientôt le week-end. Nous, on se réveille et on s'accompagne avec le son de Bébé Rexha. Tout de suite, c'est New Religion sur Fun Radio, 16h10.

0: Il est 16h19, la famille. Merci d'avoir choisi Fun Radio pour vous accompagner tout au long de l'été. Moi, c'est Samy. Je vous accompagne bien sûr jusqu'à 20h avec vos artistes Fun Radio préférés. Là, dans le prochain quart d'heure, on va se mettre bien avec le son de Alok et Hermina, où il y aura aussi le classique de Mauvais Joe. C'est le son de l'été épilé sur Fun Radio, ça arrive. Et il y aura aussi Another avec Talk To You juste après ça. Bougez pas, la famille.
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0: Talk to you, another, à l'instant sur Fun Radio. 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
0: Il est 16h35, merci de nous avoir choisi pour vous accompagner tout au long de l'été. Je m'appelle Samy, je vous accompagne jusqu'à 20h avec plus de 40 minutes de dance music non-stop dans le prochain quart d'heure. Le son de Gim, c'est le son de l'été. Vous envoyez Fun au 74 900 et vous avez une chance d'être tiré au sort pour gagner 1000 euros. Dès que vous entendez le son passer, on verra juste après ça, la famille. 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

Et là, Anderson 21 Reasons à l'instant sur Fun Radio, il est 16h50. Bonjour tout le monde, merci de nous avoir choisi pour vous accompagner tout au long de l'été. Moi c'est Samy, je vous accompagne jusqu'à 20h avec 40 minutes de dance music non-stop. Dans le prochain quart d'heure, San Francisco sera le son de Sound of Legend. Il y aura aussi Hungover, classique de Tayo Cruz et Florida. Et puis le numéro WhatsApp de Fun Radio, 06 43 07 12 89. C'est le numéro officiel si vous voulez m'envoyer un message et me dire ce que vous êtes en train de faire. Peut-être pendant les vacances, peut-être que vous êtes au travail. N'hésitez pas à le faire, la famille, j'attends vos messages. Pour l'instant, on se met bien et on continue à s'ambiancer avec le son d'Angèle et Justice sur Fun. C'est What You Want.

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1: Il est 17h, bonjour tout le monde, merci d'avoir choisi Fun Radio pour vous accompagner tout au long de l'été. Moi c'est Samy, je vous accompagne jusqu'à 20h avec 40 minutes de dance music non-stop des fleurs. Le nouveau son de Tovlo et Stromae, c'est ce qui va arriver là dans le prochain quart d'heure. Juste après Sound of Legend, c'est San Francisco sur Fun Radio.

J Balvin et Willy William à l'instant sur Fun Radio avec Mijente. Bonjour tout le monde, il est 17h10, passez un bel après-midi à l'écoute de Fun Radio, la première radio dance music de France. Ça pique un peu quand même, c'est le son de Mickey, c'est ce qu'on écoute là tout de suite sur Fun Radio. Dans le prochain quart d'heure, on continue à se mettre bien avec 40 minutes de dance music non-stop. Move Your Body, Handboss, c'est ce qui arrive. Et le son de Maladie avec Mauvais Joe, bel après-midi.

0: Mauvais Joe, c'était Maladie à l'instant sur Fun Radio. Bonjour tout le monde, il est 17h18. Merci de nous avoir choisi pour nous accompagner tout au long de l'été. Moi c'est Samy, je suis avec vous jusqu'à 20h pour 40 minutes de dance music non-stop. Le son de Bad Bunny, c'est clairement le son de l'été. Nueva Yol, c'est ce qui arrive dans le prochain quart d'heure. Je vous cale aussi un classique de Dero, 5 Hours, juste après ça.
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0: C'est Fun Radio que vous avez choisi pour vous accompagner tout au long de l'été, la famille. Vous avez fait le bon choix. Moi, c'est Samy. Je vous accompagne jusqu'à 20h avec 40 minutes de dance music non-stop dans le prochain quart d'heure. Le son de Farouko avec Yapake. Il y aura DNA, David Guetta et Orelsan. Avec Basique, juste après ça. Bel été sur Fun Radio.
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Aurel San à l'instant sur Fun Radio, il est 17h52. Merci de nous avoir choisi pour vous accompagner tout au long de votre été, la famille. Moi c'est Samy, je suis avec vous jusqu'à 20h. Ce soir à 20h et ce jusqu'à minuit, ce sera Party Fun avec Miko C. Soyez au rendez-vous, plus de 4 heures de mix avec vos artistes Fun Radio préférés. Et d'ailleurs en parlant de ça, on continue direct avec le son de Kavinsky, Angèle et Phoenix sur Fun. C'est Night Call, bel après-midi.

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1: Vous êtes sur Fun Radio, la famille. Merci de nous avoir choisi pour vous accompagner tout au long de l'été. On est en plein cœur de 40 minutes de dance music non-stop. Moi, c'est Samy. Je vous accompagne jusqu'à 20h avant de retrouver Miko C pour 4 heures de mix dans Party Fun entre 20h et minuit. Soyez au rendez-vous dans le prochain quart d'heure. Taïk et Anime pour l'instant, c'est au Fun.

Si vous aussi, vous vous voyez sur un yacht à Saint-Tropez avec un verre à la main et le soleil, c'est normal. C'est le son d'Ina, c'est le son de Fun Radio, on peut rien y faire. Déjà vu à l'instant sur Fun Radio, il est 18h10. J'espère que vous passez un bel été, la famille. Moi, c'est Samy, je vous accompagne jusqu'à 20h avant de retrouver Mikosé en direct pour Party Fun entre 20h et minuit. Pour l'instant, on continue à se mettre bien avec le son de Fun Radio et This Is tout de suite, Mélodrama.

0: Vous êtes sur Fun Radio, la famille, il est 18h19. Merci de nous avoir choisi pour vous accompagner tout au long de l'été. Le numéro WhatsApp de Fun Radio, 06 43 07 12 89. C'est le numéro qu'il faut utiliser pour nous envoyer des messages, que vous soyez au travail ou alors en vacances. Repeat It, le son de Martin Garrix et Ed Sheeran, c'est ce qui va arriver là dans le prochain quart d'heure. Avec Boys Don't Cry de Bormin, juste après ça, bel été sur Fun Radio.
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0: Angèle avec Dis-le à l'instant sur Fun Radio, il est 18h35, passez une bonne journée à l'écoute de Fun Radio. La famille, moi c'est Samy, je vous accompagne jusqu'à 20h. On est en plein cœur de 40 minutes de dance music non-stop. Dans le prochain quart d'heure, The Way We Touch, le remix d'Offenbach. Il y aura aussi le son de Soul King avec Suave Mente et surtout le son de Mauvais Joe. Bilé, c'est ce qui va arriver dans le prochain quart d'heure. Passez un bel été à l'écoute de Fun Radio.
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1: Il est 19h, vous êtes sur Fun Radio la famille, merci de nous avoir choisi pour vous accompagner tout au long de l'été. C'est l'heure de la fun list entre 19h et 20h, vos artistes, vos titres préférés signés et joués sur Fun Radio. C'est ce qui va arriver là dans le prochain quart d'heure. Rien à jouer doit être filé après All My Life, Timmy Trumpet tout de suite.

0: Numéro 11 de la Fun List, c'était Daïda et Shakira à l'instant sur Fun Radio. J'espère que vous allez bien, la famille. Passez un bel été à l'écoute de Fun Radio. C'est vendredi aujourd'hui. Je pense à ceux qui travaillent, qui sont au week-end ce soir. Force à vous, la famille. Profitez bien. Le son de Mauvais Joe va arriver là dans le prochain quart d'heure. Maladie. Pour rester dans le bon mood. Il y aura Sound of Legend aussi, avec San Francisco. Juste après, ça bougeait pas.
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0: Le numéro 8 de la fun list, Fort ou de Flore.
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0: C'était au Funback à l'instant sur Fun Radio. Il est 19h36, on continue la fun list, vos artistes Fun Radio préférés dans le prochain quart d'heure. Le son de l'été, c'est Soleil de Gims en numéro 7. Et numéro 6, bébé avec ça, juste après ça.
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0: Le numéro 1 de la funlist à l'instant sur Fun Radio. Mauvais Joe avec Pilé. Il est 19h59, dans moins d'une minute, il sera 20h, l'occasion pour nous de retrouver Mikosé en direct pour 4 heures de mix dans Party Fun entre 20h et minuit. Salut Miko.
1: Mais tu as tout dit, comment ça va Samy?
0: Je suis bon dans le résumé. Hein.
1: Tu es très bon dans le résumé, tu seras bon lundi et mardi au platine de Party Fun aussi.
0: Je prends ta place, tu me la laisses?
1: Exact. Ah bah lundi, mardi, je te confirme.
0: Et bah c'est adorable.
1: Un petit bain et tu seras à ma place pour l'instant, 20h, on y va, allez-y.
0: Bon week-end. 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

J'espère que vous avez passé une belle journée, une belle semaine. Comme tous les soirs de l'été, vous l'avez compris, on est là en 7 sur 7 dès 20h. L'émission Dance Electro de référence s'appelle Party Fun. On est parti jusqu'à très tard. On aura Sam Feld tout à l'heure aux platines de Party Fun à 2h. On aura également Riab. Et dès minuit, on passera en mode festival avec Tomorrowland One World Radio, comme tous les vendredis soirs à minuit. Jusqu'à minuit, je prends les platines, je vous mixe vos sons préférés. Le WhatsApp 06 43 07 12 89 pour choisir la musique. Ça marche aussi avec le mail mico@funradio.fr, l'application Fun Radio, ou directement les réseaux sociaux Facebook, Instagram, X et Snapchat, TikTok, page Fun Radio, page Micosé. Vous lâchez un petit DM et on vous joue votre son préféré. Le son de Party Fun dans le quart d'heure. Robin Schulz, Jen Summit, Alexandra Stan, le nouveau avec Trina Kria pour We Are Free. Et ça, on adore. Parfait pour attaquer la soirée. C'est un des sons les plus demandés depuis le début des vacances. Il est signé Sound of Legend. Voici San Francisco, je prends les platines de Party Fun. Je m'appelle Micosé. Bel été tout le monde. On est parti jusqu'à minuit. Welcome on board.

Excellente soirée tout le monde avec le son de Party Fun sur Fun Radio. On attaque le week-end avec vous. C'est peut-être le début des vacances. Vous êtes peut-être sur la route pour justement partir en vacances ou rentrer de vacances. En tout cas, on s'occupe de vous, peut-être dans les bouchons. En tout cas, nous on est là toute la soirée avec vos sons préférés. Afrojack, Martin Solveig. On se fera aussi le son de Matt Sazari avec Mon Rouge pour Wave of Love. Et Timmy Trumpet, John Martin, c'est le son de All My Life. J'adore ce nouveau Timmy Trumpet.

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7h45. On est là, en direct, tous les soirs. Vous l'avez compris, pas de vacances pour la team des DJ résidents. On se fait plaisir en 7 sur 7 avec vos sons préférés et plein de messages qui arrivent sur le mail, sur le WhatsApp, sur les réseaux sociaux et évidemment l'application Fun Radio. Dimitri Vegas, Like Mike, WNW, Marnik avec le Yeah. Ça va débarquer avant 21h sur Fun Radio ou encore le tout nouveau Mike Candice qui est une véritable pépite. Mike Candice avec Backrooms avant 21h. Continue sur la musique, on se fait la meilleure playlist pour passer les vacances, pour attaquer le week-end avec le son de Calumny qui reprend Ocean Drive, Some People. Et ça aussi c'est parfait ça pour la soirée du vendredi soir. Le son d'Afrojack avec David Guetta et Sia. Voici Awake Tonight sur Fun Radio.

0: petit kiff sur ce remix de Gabriel Ponte avec Ameno. 20h54, les amis, je vous souhaite évidemment un bon début de week-end, peut-être même le bon début de vacances pour vous. Pour ceux qui les terminent, bon courage à vous, en tout cas pour la reprise peut-être lundi. Pour tous les autres, on est là évidemment tous les soirs. C'est ouvert en 7 sur 7 dès 20h, le son de Party Fun, avec toute la musique qui vous fait plaisir, avec vos DJ préférés. Bref, on se fait plaisir, je mixe tout ça jusqu'à minuit. Mail, WhatsApp, réseaux sociaux et application Fun Radio, c'est le plus simple. Vous ouvrez votre smartphone, application Fun Radio, vous tombez sur ma page. 20h minuit, Miko Party Fun, juste en dessous, réagir, message vocal, message texte, pour choisir la musique. Jennifer Lopez, Superstars, Chris Cross, ou encore Major Lazer, c'est ce qui va arriver dans les prochaines minutes dans Party Fun sur Fun Radio. Et on va se faire plaisir aussi avec un petit remix de Jamaican Bam Bam. Le son des vacances signé UGEL. Jamaican Bam Bam, c'est maintenant.
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prend ce plaisir jusqu'à très tard sur Fun Radio. Votre musique préférée, vous continuez de les choisir avec moi évidemment. Le mail, le WhatsApp, les réseaux sociaux. Et on continue de se faire plaisir comme promis. On va faire le son de Global DJ, Jennifer Lopez, David Guetta ou encore Shakira, Die Die, le remix. Et ça aussi, ça fait du bien.

Le remix de Blaster Jack et Kate Ryan pour Désenchanter. 21h22, bon début de week-end les amis avec le son de Party Fun. Bonnes vacances même. Il y aura encore des chaises croisées sur les routes ce week-end, donc bon courage si vous êtes sur la route, si vous êtes dans les bouchons. On s'occupe de vous, on passe évidemment le week-end ensemble avec vos sons préférés sur Fun Radio. Jennifer Lopez, David Guetta, dans le prochain quart d'heure, il y aura des Limon aussi au John Summit. Et d'ici là, on se fait plaisir maintenant avec Major Lazer. Voici le son de Papy dans Party Fun.

J'adore ce remix de Vinay avec la voix de Kesha pour TikTok. Presque 21h30, vendredi soir, début de week-end. Peut-être pour vous, pour ceux qui ont bossé toute la semaine. C'est peut-être même le début des vacances. Profitez-en bien, partie fun de l'été en 7 sur 7 sur Fun Radio dès 20h. Merci pour les messages qui arrivent sur le mail, sur les réseaux sociaux, sur le WhatsApp et évidemment sur l'application Fun Radio. Vous ouvrez l'appli Fun Radio sur votre smartphone. Vous pouvez réagir en même temps, en temps réel sur l'émission pour lâcher un message vocal, un message texte pour choisir la musique. Comme ce qui arrive. Axeline Grosso avec Dancing Alone, le son de Tame Impala avec le remix de Dracula signé Boys Noize. Et ça aussi, on adore. Jennifer Lopez, David Guetta. Voici le remix de Save Me Tonight. On est là jusqu'à très tard, les amis. C'est le week-end. C'est pas

0: On est là tous les soirs de la semaine, du lundi au dimanche, ça démarre à 20h, n'oubliez pas, on était là tout le mois de juillet, on sera là évidemment tout le mois d'août, tout l'été, on le passe avec vous. Vos sons préférés dans Party Fun, c'est Temin Pala, le remix de Dracula, c'est John Summit, le DJ résident de Party Fun, et un énorme classique que vous avez choisi sur le WhatsApp de l'émission, 06 43 07 12 89, voici Axwell et Ingrosso dans Party Fun avec Dancing Alone.
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0: Et là, on est de retour. La suite de Party Fun, Lady Gaga en classique. On va se faire un petit Poker Face. Taylor Swift dans un instant. Martin Garrix ou encore. Star, c'est leur Port to the Floor. Belle soirée, bon week-end. Si vous vous réveillez pour partir en soirée, bon réveil, évidemment. Faut tu le diras toute la journée. Et là, on est de retour. Belle soirée, les amis. Le son de Party Fun, tous les soirs en 7 sur 7.
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1: Tranquille, posez les amis à la seconde près, il est 22h. Bienvenue tout le monde. Le son de Party Fun pour vous ambiancer où que vous soyez, avec les potes à la maison, direction la soirée ou peut-être la route des vacances. Je m'occupe de vous toute la soirée. Lady Gaga en classique, je vous l'ai promis. Martin Garrix dans un instant. Et ça, on adore. Dorian César de Offenbach. Voici la reprise de Star Sailor. C'est Fort The Floor sur Fun Radio. Et vous le savez, jusqu'à minuit, c'est vous qui choisissez la musique. Le mail, le WhatsApp, les réseaux sociaux et l'application Fun Radio. Belle soirée, bonnes vacances sur la première Radio Dance.

Le classique de Calvin Harris avec Jolie Pop pour le One Kiss sur Fun Radio vendredi soir, 22h21, on est en direct évidemment. C'est le party fun de l'été, en 7 sur 7 avec vos sons préférés, les amis. En voiture, avec les potes, peut-être en direction la soirée ce soir, en tout cas si vous sentez. N'oubliez pas d'avoir votre capitaine de soirée pour vous accompagner, pour passer la soirée avec vous et surtout pour vous raccompagner, c'est hyper important. Je compte sur vos party fun toute la soirée. Vos DJ préférés, Sam Felt, Rehab, Tomorrowland, One World Radio à partir de minuit. Et vos sons préférés pour le quart d'heure, Taylor Swift en remix, Upsilon avec son son Isabelle et Kungs. Voici Galloway sur Fun Radio.

avant de partir en soirée à la maison avec les potes ou des gens dans la voiture. En tout cas, on est là en mode party fun. 22h30, les amis, c'est en direct tous les soirs. Pas d'émission enregistrée le mardi à 14h, pas de best-of, pas de trucs. Non, on est en direct tous les soirs et c'est comme ça tout l'été. On passe nos vacances avec vous, évidemment. Dès 20h, sur Fun Radio avec toute la musique que vous choisissez. Merci pour les messages que je reçois sur mon mail mico@funradio.fr, sur le WhatsApp 06 43 07 12 89, sur les réseaux sociaux Facebook, Instagram, Snapchat, TikTok, page Fun Radio, page Mico C, ou directement, les amis, sur l'application son Fun Radio sur votre téléphone pour choisir la musique. C'est ce qu'il y a peut-être de plus rapide et de plus simple pour vous. Axwell, dans un instant, le nouveau single Whatever You Turn You On, dans un instant, The Second Voice, et ça on l'adore. Sound of Legend, c'est un des sons les plus demandés, et je comprends pourquoi, parce que le morceau est une pépite. Voici San Francisco sur Fun Radio. 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

Ça les amis, c'est vraiment la playlist de début de soirée. Avant de partir en soirée avec les potes à la maison, on se met bien avec cette petite playlist comme Disclosure, You and Me, leur mix de Rivo. On va peut-être sortir tout à l'heure, soirée en boîte, soirée sur votre lieu de vacances en tout cas. N'oubliez pas d'avoir votre capitaine de soirée au volant pour vous accompagner et vous raccompagner tout à l'heure. Je compte sur vous. Le son de Party Fun avant 22h. C'est UC, Jack Style, John pour le Turn the Light Off. Le nouveau Hardwell également avec Whatever Turn You On. Et ça, c'est juste incroyable. Le petit morceau qui fait du bien. James Hype maintenant. Voici Ferrari. Vous êtes les bienvenus tous les soirs de l'été. Ça démarre à 20h. C'est le Party Fun des vacances sur Fun.

0: Bel été, bonnes vacances avec le son de Party Fun sur Fun Radio, peut-être sur la route des vacances ou du retour de vacances. En tout cas, nous on vous accompagne tous les soirs. Que vous soyez en vacances, au boulot, en soirée avec les potes, on est là. Tous les soirs, dès l'intérieur, on se fait plaisir avec vos sons préférés dans Party Fun. Joël Corry, on a choisi également du Armin Van Buuren, son bon mail avec Everlasting. Edouard Maillard en classique avec Stereo Love, ça arrive très vite. Et j'adore ce titre. Le son de Bébé Rixa avec David Guetta, on se le fait très vite dans Party Fun. C'est le son de Sad Girl sur Fun Radio.
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1: Quasiment 23h, belle soirée tout le monde avec le son de Party Fun sur Fun Radio. Dès minuit, Tomorrowland, One World Video, l'émission du plus grand festival de la planète, Rihab Samfelt au platine dans la soirée. On va passer encore une grosse soirée en mode Party Fun. Tous les soirs, je suis là dès 20h jusqu'à minuit avec vos sons préférés. Vous choisissez la musique avec moi, WhatsApp, mail, réseaux sociaux et évidemment application Fun Radio. La preuve, vos sons préférés, DJ Goja avec Mitico, Edouard Maillard en classique avec Cyril Love et Bébé Rixa, David Guetta maintenant. Voici Sad Girl dans Party Fun sur Fun Radio.

petite soirée avec les potes, petit après-midi au bord de la plage ou de la piscine. Il y a toujours des potes qui ont une piscine. Faut être pote avec les amis qui ont une piscine, surtout l'été. Belle soirée tout cas. En tout cas, avant de partir en club en soirée avec les potes, et ben voilà, on est calé sur Fun Radio. On se fait la meilleure playlist des vacances tous les soirs en direct dès 20h sur Fun Radio avec le nouveau Armin Duran qui s'appelle Everlasting, la Swedish House Mafia. Ça aussi, c'est tout nouveau. Vous l'avez découvert. Bah, il est sorti il y a pile une semaine. Happiness is so sad, le nouveau Swedish. Et le son de DJ Goja maintenant. Michiko dans Party Fun sur Fun Radio.

Bah oui, c'est en direct. Calvin Harris avec Jay-Z, le son de Satisfy sur Fun Radio, David Guetta et Patton, histoire de rendre hommage à Bonnie Tyler avec le son de Together dans les prochaines minutes. On va demander également du Diplo, ça fait du bien ça. Diplo dans Party Fun, on va se le faire très vite avec Be Right There et Timmy Trumpet. Avec la voix de John Martin. Voici All My Life. Je vous souhaite un bon week-end, je vous souhaite même de bonnes vacances si vous en avez. Le son de Party Fun de l'été tous les soirs dès 20h sur Fun Radio.

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Bonnie Tyler sur ce son. David Guetta et Patton avec Together sur Fun Radio. Minuit moins le quart. Minuit, on a rendez-vous avec l'émission du plus grand festival de la planète. C'est Tomorrowland One World Radio. Rihab, Sam Felt. Pour un gros vendredi soir qui va se prolonger toute la nuit évidemment. Et nous on est là, vous le savez, tous les soirs dès 20h à se faire plaisir avec les meilleurs remix, les meilleures nouveautés. Bref, c'est vous qui choisissez le son tous les soirs dès 20h, le son de Party Fun sur Fun Radio avec Bébé Rixa avant minuit pour New Religion. Et ça on adore. Fisher, voici What a Life sur Fun.

0: C'est chouette de revoir une collab entre Alesso et One Republic à l'instant. Avec In Your Eyes sur Fun Radio. Belle soirée à tout le monde, bougez surtout pas, on continue de faire la fête toute la soirée. Rihab, Sam Felt. Et tout de suite, on passe en mode festival. Tomorrowland One World Radio sur Fun Radio.
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1: 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Bon week-end tout le monde avant de retrouver Lilian dès 6h du matin. Party Fun se poursuit. Riab, Samfelt et Tomorrowland One World Radio maintenant sur Fun Radio.
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